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0: 7h en temps universel. 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
0: Le journal international avec vous, Martin Guez, et à la une, les espoirs de l'extrême droite européenne.
2: Qui espère mettre la main sur la Saxe-Anhalt, région de l'Est de l'Allemagne, ce qui serait une première depuis l'après-guerre. En cas de victoire de l'AFD, dimanche, lors des élections régionales, nous serons en direct de Magdebourg avec Muriel Paradon dans un instant. Une extrême droite qui réunit ses troupes à Bari, en Italie, pour fêter le record de longévité de Giorgia Meloni à la tête du gouvernement italien, ou encore à Birmingham, au Royaume-Uni, à l'initiative de Réforme UK. Nous serons ensuite dans ce journal en Ukraine, où des secteurs cibles comme l'industrie pharmaceutique ont été justement pris pour cible, avant notre focus sur le golfe d'Aden et le détroit de Bab el-Mandeb, où la piraterie n'est jamais finie. De nouveaux actes ont été pointés en juillet et en août. Gros plan enfin sur ces tristes records climatiques, le phénomène El Niño à l'œuvre pour être le pire depuis 40 ans. Il devrait se prolonger en 2027, touchant notamment les côtes du Mozambique. Et puis on fera le bilan de l'agriculture française après un été marqué par les sécheresses, les incendies, les canicules. Les chiffres ne sont pas bons forcément et les agriculteurs sont inquiets.
0: L'AFD, donc, à l'orée d'une grande première, la formation d'extrême droite allemande qui pourrait se retrouver à la tête d'une grande région de l'Est du pays.
2: À savoir la Saxe-Anhalt-Land de 2,5 millions d'habitants, où l'AFD caracole en tête des sondages avant les élections régionales de dimanche, crédité de 41% d'intention de vote, seulement 23% pour la CDU, parti de droite conservatrice du chancelier Friedrich Merz, qui pourrait ressortir encore un peu plus fragilisé de cette élection. Bonjour Muriel Paradon.
3: Bonjour.
2: Vous êtes notre envoyé spécial en Allemagne. L'extrême droite à la tête d'une région, ça serait une première depuis la fin de la Seconde Guerre mondiale en Allemagne. La campagne électorale qui touche à sa fin avec deux rassemblements aujourd'hui, notamment celui de l'AFD à Magdebourg, la capitale régionale. Vous vous trouvez justement.
3: Oui, une ville d'ex-Allemagne de l'Est où tout paraît tranquille, peu de signes de cette campagne électorale dans les rues à part quelques affiches des candidats, et où l'AFD va organiser cet après-midi une grande fête des familles, la famille traditionnelle, un thème cher à l'extrême droite. L'AFD défend un programme radical et l'assume, comme expulser tous les étrangers en situation irrégulière ou réhabiliter, une vision positive de l'Allemagne dans les manuels scolaires, et ça marche en grande partie grâce à la tête de liste du parti en Saxe-Anhalt, Ulrich Siegmund, que le magazine Der Spiegel a baptisé l'homme le plus dangereux d'Allemagne. 35 ans, physique de genre idéal, cet ancien vendeur de parfums d'ambiance, très à l'aise sur le terrain comme sur les réseaux sociaux, a réussi à rallier beaucoup de sympathisants dans cette région rurale d'ex-Allemagne de l'Est, où les habitants se sentent délaissés ou se disent simplement déçus par les partis traditionnels.
2: Ambiance. Justement, la CDU, le parti conservateur du chancelier Friedrich Merz, qui tente aussi de rallier des électeurs aujourd'hui, ça se passera là aussi à Magdebourg.
3: Oui, la CDU, qui est en peine dans les sondages, organise un événement plus symbolique avec une distribution de saucisses curry. Le président sortant de la région, Sven Schulze, défend son bilan, notamment en matière économique. Alors l'enjeu du scrutin dimanche sera de savoir si l'AFD obtient une majorité absolue ou s'il y aura une coalition, mais personne ne veut gouverner avec l'extrême droite. En attendant, une partie de la population de Saxe-Anhalt s'inquiète d'un danger pour les valeurs démocratiques en cas de victoire de l'AFD. La société civile organisera demain un grand rassemblement à Magdebourg.
2: Et merci beaucoup Muriel Paradon, en direct de Magdebourg sur RFI, l'Allemagne, où le groupe automobile Volkswagen a acté hier soir la suppression de 100 000 postes d'ici 5 ans, soit 15% des effectifs du groupe, dont la moitié sur le territoire allemand. L'extrême droite, déjà à la fête en Italie, où la présidente du conseil Giorgia Meloni célèbre aujourd'hui son 1413e jour à la tête du gouvernement, record battu dans ce pays d'ordinaire pointé du doigt pour son instabilité politique. Son parti Fratelli d'Italia fêtera ça aujourd'hui dans les Pouilles, dans le sud-est de l'Italie, où des milliers de sympathisants sont attendus. Et puis l'actualité de l'extrême droite européenne décidément chargée ce vendredi, puisque le parti britannique anti-immigration Réforme UK tient lui en ce moment son congrès annuel à Birmingham. La formation de Nigel Farage, qui recevra tout à l'heure un invité de marque, à savoir Jordan Bardella, président du Rassemblement National en France.
0: Dans le reste de l'actualité, Martin, Volodymyr Zelensky lui dit espérer une visite à Kiev des émissaires de Donald Trump.
2: Jared Kushner estime Witkoff attendu dans les prochains jours par le président ukrainien, pour qui il y a urgence à relancer la diplomatie américaine. Des émissaires qui se sont rendus à plusieurs reprises à Moscou ces derniers mois, mais jamais à Kiev depuis le retour de Donald Trump à la Maison Blanche. Alors que l'Ukraine s'apprête à une nouvelle fin d'année difficile, Moscou ayant encore intensifié ses frappes après les attaques ukrainiennes ciblées sur les infrastructures énergétiques russes cet été. La Russie qui a visé cette semaine des entreprises clés, notamment un distributeur pharmaceutique essentiel en Ukraine. Reportage Emmanuel Chaz.
4: À Kharkiv depuis plus d'une semaine, les frappes russes contre les centres de distribution médicaux, alimentaires ou encore postaux sont devenues quotidiennes. Pourtant, une alerte en cours n'empêche pas Svitlana d'aller faire ses courses. Cette informaticienne a bien remarqué quelques changements dans les rayons, mais elle relativise.
5: Je me demande toujours s'il va y avoir des pénuries de nourriture, de produits de première nécessité ou de matériaux de construction. Mais pour l'instant, ça ne se ressent pas particulièrement. On trouve de tout en rayon et si quelque chose vient à manquer dans un magasin Silpo, on le trouve dans un autre supermarché. Il y a donc un équilibre pour l'alimentation et les produits de première nécessité. On trouve du lait en poudre pasteurisé, de la lessive, de la crème. Il y a de tout en rayon.
4: De fait, pour l'instant, on ne peut pas parler de véritable pénurie dans les supermarchés, mais après chaque bombardement, certains produits viennent à manquer. Daria, étudiante, constate.
6: Mes proches sont inquiets. Moi, pas trop. Je pense que ça ira et que la logistique s'améliorera.
4: Face à ces frappes, les autorités ont annoncé des prêts à taux préférentiel pour la reconstruction des entreprises les plus touchées, ainsi que de nouvelles stratégies de distribution. Mais le temps presse. Chaque jour, de nouveaux centres logistiques disparaissent sous les bombes russes. Emmanuel Chaz, Kiev, RFI.
0: À 7h06, en temps universel, la Corée du Sud propose son aide dans le détroit d'Ormuz.
2: Oui, Séoul qui envisagerait au conditionnel d'apporter sa contribution pour sécuriser la navigation, selon la présidence sud-coréenne. Même s'il n'y a pour l'instant pas de confirmation du gouvernement, ce serait une bonne nouvelle pour les États-Unis qui tentent depuis des mois de convaincre leurs alliés de participer militairement à la sécurité du détroit. Le vice-président américain J.D. Vance qui a lui assuré que le passage était presque revenu à la normale, alors que le trafic a dégringolé depuis le début de la guerre avec l'Iran le 28 février dernier. Et puis un autre détroit qui fait les gros titres ces dernières semaines, c'est le détroit de Bab el-Mandeb, situé dans le golfe d'Aden, au large du Yémen. Le Yémen où plus de 80 personnes sont mortes dans des affrontements entre les forces gouvernementales et les Houthis pro-iraniens hier, accusés justement d'avoir lancé une offensive pour s'emparer des zones bordant le détroit. Un golfe de tous les dangers puisque la piraterie somalienne refait elle surface. 6 navires détournés depuis mi-avril, plus de 90 marins pris en otage. C'est l'objet du dossier de notre édition et c'est avec Nicolas Feldman. Bonjour Nicolas.
7: Bonjour Martin. Bonjour à tous.
2: Alors on l'a dit, le golfe d'Aden fragilisé côté yéménite est soumis à ces pirates de nouveau actifs côté somalien. Et pour avoir une vision plus large de la cartographie, eh bien vous vous êtes rendu dans l'ouest de la France où un navire vient de rentrer.
7: Oui, direction le Mika Center à Brest. Des officiers de la marine nationale scrutent les mers du globe. Des incidents qui sont suivis sur de grands écrans en temps réel, comme ce 17 juillet dernier lorsque le Hassana, un pétrolier sous pavillon tanzanien, est attaqué. Le capitaine de frégate Emmanuel est le commandant du Mika Center.
8: Le Hassana, vous aviez un navire qui naviguait sur le côté nord du golfe d'Aden et qui s'est fait surprendre par des skiffs armés qui sont montés à son bord, qui ont pris son contrôle. Et ce navire a été ensuite dérouté par les pirates qui sont venus le placer à l'est de la Corne de l'Afrique où ils peuvent rentrer dans des négociations avec le pays du pavillon pour essayer de récupérer l'argent qu'ils souhaitent obtenir.
7: Dès lors, la mission des Français, alerter les navires dans la zone et suivre avec leurs partenaires européens l'évolution de la situation.
2: Et un suivi qui a fait dire aux observateurs, Nicolas, que les méthodes des pirates ont bien changé.
7: Oui, plus mobile, plus agile, les pirates opèrent désormais plus loin des côtes somaliennes, constate le commandant du Mika Center.
8: Vous avez une évolution avec des tentatives d'arraisonnement qui ont eu lieu il y a quelques mois, fin 2025, où ils allaient plutôt toucher les bateaux de pêche, les petits bateaux côtiers, etc., pour s'en servir potentiellement, suivant notre analyse, comme ensuite bateau-mer et aller plus loin. Et on a vu, dès le début de l'année 2026, qu'ils commençaient à s'intéresser à des bâtiments un petit peu plus lourds, des cargos, des vraquiers, etc., qui leur permettent d'évoluer dans leurs méthodes.
2: Alors, on l'entend, les méthodes évoluent. Résultat, on le disait, 6 navires ont été détournés depuis la mi-avril. Comment s'explique cette résurgence de la piraterie, Nicolas ?
7: Il y a d'abord la situation très fragile dans le Puntland au nord-est de la Somalie avec de la pauvreté, une instabilité politique. Mais les pirates exploitent surtout dans la région une forme de vide sécuritaire. C'est ce qu'explique le géographe François Guizio, chercheur au CNRS.
9: Quand le chat n'est pas là, les souris dansent. Le nombre de missions se multipliant du côté d'Ormuz ou alors ailleurs en mer Rouge, finalement ça laisse un vide tactique et stratégique. Et donc mécaniquement, les pirates ont de nouvelles. Et ça fait des bateaux détournés, des otages, etc.
7: Face à cette nouvelle donne, les marines réagissent. L'un des 6 navires détournés, le Latuf, capturé à la mi-août, a été libéré la semaine dernière après une opération militaire de 10 jours menée conjointement par la Turquie et la Somalie.
2: Merci beaucoup Nicolas Feldman. Vous signez ce matin notre dossier de la rédaction.
0: À Pékin, la Chine, elle poursuit sa construction de nouvelles îles artificielles.

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0: 10h TU midi, ici à Paris, le journal sur RFI.
1: Gilles Moreau.
0: À la une de ce journal, un vrai miracle. Bientôt 10 jours après la catastrophe dans l'Himalaya, les secouristes ont retrouvé vivants 2 ouvriers dans un tunnel où ils étaient prisonniers. 9 jours après, les personnes portées disparues sont encore très nombreuses. Elles se comptent par milliers, à suivre dès le début du journal. Au sommaire aussi, la campagne électorale bat son plein en Israël. Itamar Ben-Gvir, ministre d'extrême droite, mène une campagne d'une grande violence. En France, Emmanuel Macron préside une conférence nationale sur le handicap. Et en football, le championnat d'Espagne, début réussi pour le Real Madrid avec à sa tête un José Mourinho assagi. 9 jours après la crue dévastatrice à la frontière entre le Népal et la Chine, le bilan provisoire vient de passer à presque 1280 morts. Officiellement, les recherches se poursuivent, plus de 5600 personnes étant toujours portées disparues. On peut parler d'un miracle auquel plus personne ne croyait. Dans le nord du Népal, 2 ouvriers viennent d'être extraits vivants d'un tunnel dont ils étaient prisonniers. Nicolas Fellman.
2: Oui, c'est dans ces tunnels que des secours népalais aidés de spécialistes indiens, chinois ou sud-coréens concentraient ces derniers jours leurs recherches. 900 ouvriers qui travaillaient sur ces chantiers sont toujours portés disparus. Jusqu'ici, seuls quelques corps sans vie avaient été extraits, mais donc ces dernières heures, le miracle a eu lieu. Cette vidéo diffusée par le ministère de l'énergie montre les opérations de sauvetage. Dans la pénombre, les secours avancent à la lueur des lampes frontales. L'un des 2 survivants, visage et corps couverts de poussière et de boue, est assis l'air hagard. L'autre, allongé sur une civière, est extrait 9 jours après la catastrophe. Les 2 miraculés sont présentés par les autorités comme 2 ouvriers, Sanjay Shah, 30 ans, et Kabir Maharjan, 45 ans. Tous 2 ont pu être évacués en hélicoptère vers la capitale Katmandou, où ils ont été hospitalisés et sont, nous dit-on, en bonne santé.
0: Nicolas Fellman, précisément, le bilan de la crue dévastatrice est passé au Népal à 1259 morts pour un peu plus de 5000 disparus. Les médias d'État chinois, eux, font état de 21 morts et un peu plus de 540 disparus. Israël annonce que la zone de sécurité occupée par son armée dans le sud du Liban est maintenant consolidée. L'armée israélienne a pris le contrôle d'une crête montagneuse qui servait de position stratégique au Hezbollah, le mouvement pro-iranien. En Israël, la campagne électorale bat son plein en vue des législatives du 27 octobre. Le ministre d'extrême droite, Itamar Ben-Gvir, ministre de la Sécurité intérieure, mène une campagne d'une grande violence. Au cœur de son programme, davantage d'armes pour les Israéliens juifs et la peine de mort pour les Palestiniens accusés de terrorisme. Il a présenté hier un plan pour vider la bande de Gaza de sa population palestinienne. À Jérusalem, Frédéric Misla.
3: Le plan de 20 pages vise à faire partir de la bande de Gaza 250 000 Palestiniens la première année, 1,8 million en 7 ans. Le parti Otsma Yehoudit, force juive, promet à ceux qui le veulent des aides, un logement. Au lieu de creuser des tunnels, il est temps de faire les valises, dit avec violence Itamar Ben-Gvir. Le chef du parti d'extrême droite est aussi ministre de la Sécurité nationale et tient souvent des propos racistes. Karine Attab, responsable de sa campagne pour la section francophone, assure que personne ne sera obligé à quitter Gaza.
4: On est évidemment pour que les Gazaouis qui veulent partir de Gaza, de leur propre chef, puissent partir et qu'on puisse les aider à partir. De force, non.
3: Mais, précise Karine Attab, les Gazaouis n'auront pas le choix.
4: Il n'y aura peut-être pas assez de place pour eux. Et confirmer notre sécurité et qu'il y ait assez de place pour eux, certainement ce sera compliqué.
3: Plusieurs pays sont prêts à accueillir ces Palestiniens, affirme Itamar Ben-Gvir, sans préciser lesquels. Le déplacement forcé de populations civiles est un crime de guerre au regard du droit international. Frédéric Misselin, Jérusalem, RFI.
0: Reform UK, le parti anti-immigration, tient son congrès annuel à Birmingham, dans le centre de l'Angleterre. Cet été, des polémiques ont affecté son leader Nigel Farage. Il est notamment visé par une enquête parlementaire portant sur un don reçu d'un milliardaire ayant fait fortune dans les crypto-monnaies. Lui et son parti ont malgré tout l'ambition de démontrer à ce congrès qu'il reste des prétendants sérieux au pouvoir. Les électeurs de Saxe-Anhalt, land de l'Est de l'Allemagne, sont eux appelés aux urnes dimanche pour un scrutin régional qui pourrait porter au pouvoir l'extrême droite, ce qui serait une première dans un état régional allemand depuis 1945. L'AFD, l'alternative pour l'Allemagne, est donnée largement favorite par les sondages, avec plus de 40% des intentions de vote. Elle annonce des changements radicaux si elle accède au pouvoir, parmi lesquels des expulsions de migrants, la rupture avec les médias audiovisuels publics, ainsi que l'apologie de la famille traditionnelle. France, Emmanuel Macron préside ce vendredi une conférence nationale sur le handicap, la 7e CNH. Elle rassemble, comme tous les 3 ans, l'ensemble des acteurs du secteur, ministres, élus, associations, entreprises. Son point d'orgue sera à la mi-journée le discours du président de la République. Cette conférence fixe le cap des politiques publiques du handicap sous l'œil attentif des associations. Je vous propose d'écouter Axel Rousseau, coordinatrice du collectif Handicap.
5: Notre grande demande vis-à-vis de cette CNH, c'est que 2027 ne soit pas une année blanche, que ce soit avant les élections et après les élections. Donc il faut mettre en œuvre tout ce qui peut l'être avant et mettre en chantier tout ce qui pourrait être des priorités pour le prochain quinquennat, même si on sait qu'il va y avoir une nouvelle équipe gouvernementale. Nous, notre attente principale, c'est surtout de ne plus faire du handicap une variable d'ajustement budgétaire. Si l'objectif, tel que c'est annoncé lors de cette CNH, c'est de passer à une société pleinement accessible, alors il faut s'en donner les moyens. Il faut faire respecter les droits des personnes handicapées dans tous les domaines et ça demande une volonté politique, une véritable stratégie, un calendrier, des objectifs et évidemment des moyens. On veut vraiment que la politique du handicap et de manière générale la politique de l'autonomie soit une priorité politique pour la fin du quinquennat et évidemment pour le prochain.
0: La coordinatrice du collectif Handicap avec Aram Beng. En France toujours, un plan de soutien aux agriculteurs confrontés cet été aux canicules successives. 90% des départements français font face à un effondrement de la production agricole. Le gouvernement va débloquer plus d'1 milliard d'euros pour faire face aux conséquences de la sécheresse. Annie Genevard, la ministre de l'Agriculture, dit vouloir éviter les faillites d'exploitation en soutenant leur trésorerie grâce à une aide d'urgence, puis dans un second temps en les aidant à relancer leur production. À Paris, nouveau développement dans le scandale des violences sexuelles en milieu périscolaire. Une quinzaine de familles portent plainte contre la ville de Paris et son maire socialiste Emmanuel Grégoire, mais aussi contre sa prédécesseure Anne Hidalgo. Elles veulent savoir si ses responsables savaient ce qu'elles savaient des dysfonctionnements dans le périscolaire parisien et leur absence d'action supposée pour y remédier. On passe au football avec la 4e journée du championnat d'Espagne. En tête du classement, le Real Madrid est déjà à la lutte avec le FC Barcelone. Les deux clubs comptent 3 victoires en 3 matchs. Et ce soir, les Madrilènes se déplacent sur la pelouse du Betis Séville et peuvent s'emparer provisoirement de la place de leader, ce qui confirmerait un début de saison prometteur pour un club qui n'a rien gagné depuis 2 saisons. Le Real compte beaucoup sur le retour sur le banc de José Mourinho. À 63 ans, l'entraîneur portugais, personnage clivant, montre un visage assagi, un nouveau profil qui lui réussit. Et Cédric de Oliveira.
6: Le charisme est toujours là, avec l'ego boursouflé qui va avec. Mais lors de sa présentation il y a quelques semaines, José Mourinho n'a lancé aucune pique à son auditoire. Pendant près d'1 heure, ce sont des blagues, des sourires et même quelques confidences qui ont jalonné sa conférence de presse.
7: C'est sûr que je me sens plus tranquille, je me sens plus maître de mes émotions.
6: À Porto, Chelsea, Milan ou encore avec le Real Madrid, déjà il y a 15 ans, le volcanique Mourinho n'a pourtant laissé personne indifférent. Pour lui, dans le foot, les gentils ne gagnent jamais. Et à l'époque, il a donc désingué tout le monde, ses adversaires, les journalistes et même ses propres joueurs. Formidable meneur d'hommes, le Special One, surnom qu'il s'est lui-même attribué, s'est construit un palmarès vertigineux avant de souvent embraser ses vestiaires. À 63 ans, le Portugais s'évertue à casser cette image depuis son retour au Real, adepte désormais de la calinothérapie avec ses stars Jude Bellingham, Vinicius et bien sûr Kylian Mbappé.
7: Il est incroyable, il a écrit l'histoire lors de la dernière Coupe du Monde. Un joueur qui marque autant de buts dans une compétition, c'est pour l'éternité. Mais je le vois aussi déterminé à écrire l'histoire avec le Real Madrid.
6: Pour l'instant, tout va bien pour le Real qui a remporté ses 3 premiers matchs. Kylian Mbappé a marqué 4 fois. Mais au premier accro en Ligue des Champions, en cas de défaite lors d'un classico face au Barça, le mou pourrait se transformer à nouveau en dragon.
0: Cédric de Oliveira, donc Betis Séville, Real Madrid ce soir 19h temps universel. Le Barça lui jouera dimanche à Valence. En tennis, parmi les derniers résultats à l'US Open, la défaite sur le fil en 5-7 du français Alis, sorti au 2e tour par Zverev, tête de série numéro 1. Enfin, la mort du cinéaste Tony Gatliff, figure de la culture gitane. Il avait réalisé une vingtaine de films, dont Gaggio, Dilo et Exil. Le réalisateur est mort à l'âge de 77 ans. Voilà, c'est la fin du journal. À tout à l'heure, 13h, pour une nouvelle édition.

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0: Bienvenue dans votre numéro du mois de septembre 2026 de Scène de vie, vie de scène, l'émission qui prendra à nouveau le temps de vous parler de spectacles vivants. Excusez-nous, on est en train de faire nos petits calages du début. Cette émission est une coproduction entre Principe Actif et Le Tangramme. Et pour moi, ce plaisir de retrouver Caro et Nat au micro pour cette nouvelle saison. Bonjour Caro, bonjour Nat.
1: Bonjour JC.
2: Et bonjour JC.
0: C'est un plaisir de repartir sur cette nouvelle saison, ce premier vendredi de chaque mois où nous échangerons, discuterons et aurons des invités autour du spectacle vivant de manière générale et de ce qui aura attiré notre attention. Au sommaire de cette émission, riches et variés, nous parlerons matrimoine.
1: Et oui, c'est bientôt les journées du patrimoine et comme nous faisons partie du collectif HF Normandie, nous allons avoir deux jours très intenses avec plein de spectacles abordant les questions de la femme et de sa place dans la société.
0: Pour ce, nous aurons deux invités durant cette émission. La toute première, c'est Hélène Francici. Peut-être deux mots dessus.
1: Hélène Francici, c'est une comédienne qu'on connaît depuis très longtemps, qu'on accueille dans de nombreuses mises en scène au niveau national et régional. Et là, Hélène va faire une lecture théâtralisée d'un texte qu'elle a elle-même écrit qui s'appelle « L'effet Mathilda ».
0: Nous recevons

ici, c'est le son d'ambiance. Bah oui, le prix de vitesse par la rentrée, et ben je n'y ai même pas pensé à ce son d'ambiance. Mais je vous promets, dès les prochaines émissions, nous aurons ce fameux son d'ambiance. Tout de suite pour ouvrir, nous partons en musique avec un premier titre, c'est Dolly Parton que nous allons déguster.

0: Et nous écoutions Dolly Parton avec 9 to 5 ou 9 to 5 pour certains, c'est un petit clin d'œil.
1: C'était 9 to 5.
0: 9 to 5 même. Un hommage à Dolly Parton qui nous a quittés il y a quelques semaines, cette grande dame de la musique country américaine. C'était notre petit clin d'œil, notre hommage, mais également mon choix pour, c'est la rentrée, et c'est une rentrée un peu sur les chapeaux de roue, comme est la vie d'une femme de 9h du matin jusqu'à 5h du soir pendant qu'elle travaille. Voilà, c'était ce petit clin d'œil de rentrée et cet hommage.
1: Nous sommes avec Hélène Francici, comédienne, qui nous proposera une lecture autour de l'effet Mathilda à l'auditorium du Tangram le samedi 19 à 16h. Bonjour Hélène, comment allez-vous ?
2: Ça va bien, et vous-même ?
1: Eh bien, ça va très bien également, merci. Je voulais revenir là, nous avons une émission spéciale autour des journées du matrimoine en particulier. Le patrimoine, ça fait des années et des années qu'on en entend parler. Depuis une dizaine d'années, cette notion de journée du matrimoine intervient au niveau du grand public et également dans les manifestations. Moi, je voulais vous questionner pour commencer un petit peu, Hélène, autour de qui êtes-vous et comment finalement ces journées du matrimoine font écho pour vous.
2: Alors, moi j'ai 53 ans, bon je vais peut-être pas faire un listing de tout ce que je suis, mais en gros oui, je suis comédienne avec une compagnie de théâtre depuis 2019 qui s'appelle Une chambre à soi. Pourquoi je dis ça ? Parce qu'Une chambre à soi, c'est un essai de Virginia Woolf qui traite justement de toutes les questions dont on va parler dans l'effet Mathilda, à savoir l'invisibilisation des femmes. Donc elle, c'est dans la littérature, mais là on parle plus des femmes invisibilisées dans la science, puisqu'en fait l'effet Mathilda, c'est...

0: une expression qui a été créée en 1993, donc il n'y a pas si longtemps que ça, par une historienne des sciences américaines qui s'appelle, alors je ne sais pas si je vais bien le prononcer, mais Margaret Rossiter. Et en fait, elle fait référence à une militante du 19e siècle qui avait déjà dénoncé l'effacement des femmes dans l'histoire et qui s'appelait, alors je ne connais pas son nom, mais en tout cas son prénom s'appelait Mathilda. Donc voilà, c'est pour ça que qu'on appelle ça l'effet Mathilda. Donc j'ai peut-être fait une digression par rapport à la question dont vous m'avez...
1: Mais le lien se fait assez facilement finalement, le lien se fait facilement entre votre parcours.
0: Je réponds en partie en vous disant que voilà, j'ai quand même un nom de compagnie qui fait quand même écho à la femme et à la place des femmes de façon générale dans la société. Et du coup, voilà, c'est des questions qui me taraudent depuis une grosse dizaine d'années. Je dis ça parce que j'étais pas forcément concernée il y a 20 ans par ces notions-là. Qui semblait acquise ou en tout cas qu'on interrogeait moins, voilà, et qui là depuis évidemment tout ce qu'on connaît, le mouvement MeToo et plein d'autres choses qui ont été mises en place reviennent de façon très très forte et ressurgissent en tout cas très forte, de façon très forte en moi, voilà.
1: Cet effet Mathilda est un effet, c'est le nom qu'on donne à cet effet d'invisibilisation des femmes, notamment dans tous les mouvements, scientifiques, littéraires, mais pas seulement d'ailleurs. Hein, c'est jusqu'au quotidien, cet effet Mathilda intervient. Cet effet Mathilda, on évoquait tout à l'heure la science. Alors de temps en temps, on a le contre-exemple aussi. Finalement, on pense à Marie Curie, notamment, qui est une des rares femme connue dans le milieu de la science. Oui, c'est quasi la seule. Cet effet Mathilda, finalement, il existe depuis toujours, quasiment. C'est la traduction d'une société patriarcale.
0: Ah bah complètement. Bah voilà, vous avez tout dit. Effectivement, elles sont oubliées, elles sont reléguées au rang d'assistantes, de bénévoles, et donc tout ce que les femmes ont légué, les œuvres, les découvertes, les textes, les inventions, en fait, on n'a jamais eu de traces ni de nom, parce qu'en fait, c'est le nom aussi qui fait que on est quelqu'un et qu'on laisse une trace. Tout ça a été effectivement relégué aux hommes, quoi. Voilà, c'est les hommes qui ont pris la lumière. Voilà, tout à fait. Mais vous avez tout dit. Et c'est incroyable de voir en plus combien elles étaient nombreuses. Combien elles étaient, voilà, il y en a même vraiment, voyez, par le travestissement qu'ont essayé, et ça c'est dans tous les arts, qu'ont essayé de d'avoir une place en se travestissant, en se déguisant, tous les subterfuges ont été mis en place pour qu'elles puissent exister, avoir leur part, mais bon, évidemment, comme vous dites, le sapage du patriarcat fait que ça a été impossible pendant des siècles.
1: Aujourd'hui, c'est toujours une lutte à tenir, parce qu'on pourrait se dire, aujourd'hui on parle des journées du matrimoine, on parle de l'effet Mathilda, des textes sont lus, notamment ce que vous ferez le samedi 19 à l'auditorium du Tangram, mais... Est-ce qu'aujourd'hui, c'est encore, pour vous, une cause à aller défendre, même remuer, au-delà de la défendre, à remuer encore ?
0: Oh bah oui, c'est certain, parce qu'il y a des avancées, hein, on ne peut pas les nier, énormes, mais on sait que les avancées peuvent être reculées très très vite, surtout quand il s'agit du droit des femmes. Hein. On sait que quand on perd sa démocratie, quand le populisme augmente, voilà, on sait très bien que le droit des femmes régresse. Ça, c'est pas nouveau. Hein. Toutes les femmes l'ont dit bien avant nous, notamment Gisèle Halimi. Donc oui, bien sûr. Et puis dans nos milieux, j'allais dire, dans l'entre-soi, vous voyez, de théâtre et tout, bien évidemment que les choses, et encore, hein, mais en tout cas les choses évoluent. Mais il y a plein d'autres endroits, corps de métier et tout, où ces notions-là, elles n'existent même pas encore. Vous voyez, elles sont totalement invisibilisées, quoi.
1: Vous allez justement lire un texte, comme je le disais, à l'auditorium ce samedi 19, à l'auditorium du Tangram. Le texte, comment l'avez-vous choisi, travaillé, comment est-ce que vous voulez nous l'apporter?
0: Un texte, c'est vraiment, j'allais dire une conférence, mais sans que ça fasse cours d'histoire. C'est vraiment, l'idée, c'est que les gens repartent en ayant appris des choses, et c'est pas non plus de faire une liste, parce que je parle du tiers, d'un quart, de la moitié de toutes ces femmes. Donc, en fait, c'est une commande que j'ai eue, évidemment, pour les journées du matrimoine, mais aussi de la culture scientifique de l'université, parce qu'en fait, ma compagnie a été associée pendant 3 ans à l'université de Rouen, et donc c'est vraiment des outils que je donne. Il doit vraiment y avoir une vertu pédagogique. Donc c'est pas, vous voyez, une pièce de théâtre, ça n'a rien à voir. C'est une lecture que je rends la plus vivante possible, avec de l'humour et avec cette espèce de plaisir jubilatoire qui consiste à dire pourquoi est-ce que personne n'a raconté ça avant? Mais pourquoi elle existait, on n'en a pas parlé. Donc l'idée, c'est quand même ça. C'est quand même que les gens, voyez, c'est une conférence ludique, voilà, parce qu'évidemment, comme je suis comédienne, je vais pas dire ça, voyez, comme. Mais l'idée, c'est quand même ça. C'est que, voilà, c'est un texte que j'ai écrit à partir de toutes les sources que j'avais, de toutes les inspirations, mais ça reste, j'aime pas dire une conférence, mais voyez ce que je veux dire. Parce que
1: c'est ça, c'est de l'information.
0: Mais sur le fond, voilà.
1: C'est de l'information sous une forme plus artistique, mais
0: ouais,
1: qui
0: carrément.
1: Reste tout de même une information autour d'éléments
0: voilà.
1: factuels, quoi. Le but du jeu, c'est de ressortir peut-être pas tout à fait comme on est rentré dans la salle.
0: Bah oui, c'est d'avoir appris des choses, quoi. Et c'est vrai que moi, j'ai de plus en plus de mal à aller au théâtre. En ressortant et en n'ayant rien appris. J'aime bien, voilà. Donc là, c'est pas vraiment du théâtre, mais c'est quand même moi qui le fais avec un ton, très gouailleur et très enjoué, je crois.
1: Ça fait encore partie des éléments qui, pour aller finalement éveiller les uns les autres, l'humour reste quand même, le ton humoristique, enfin humoristique en tout cas, la douceur humoristique peut faciliter le message.
0: Chez moi c'est certain. Peut-être pas forcément chez tout le monde, mais chez moi c'est certain. De l'humour. Plus c'est grave, plus il en faut. Et puis en plus, voilà, en ces heures assez sombres, je pense que la seule façon aussi de faire passer des choses, c'est quand même aussi par l'humour, quoi. Et je tiens à dire aussi que c'est pas du tout une lecture qui exclut les hommes, hein, parce que ça, malheureusement, on a trop tendance à le penser et tout, pas du tout. Je veux dire, encore une fois, on démonte pas les hommes, on démonte un système, c'est pas tout à fait la même chose. Et ça, c'est très important de le souligner. Voilà.
1: Ça fait partie de toutes les questions, et notamment des mouvements féministes, où finalement, on fait ensemble, on fait pas contre.
0: Ah bah non, voilà.
1: C'est tout l'intérêt. Ça sert à rien de réinverser. Ça sert à rien de réinverser la vapeur en ayant les mêmes procédés. C'est ça l'idée.
0: C'est ça. Mais en même temps, ce qui est difficile, c'est que la lutte, elle passe forcément par une radicalité. Et c'est là où toute la complexité du problème est là, quoi. C'est-à-dire, il faut à la fois y aller de façon très dure et radicale pour que les choses bougent, et en même temps, il faut nuancer. Et alors, ça, c'est vraiment toute la difficulté de la lutte, je trouve. Voilà.
1: Alors, peut-être il faut aussi des branches, on va dire, plus radicales et des branches plus constructives.
0: Oui, exactement. Et puis c'est aussi la façon dont on est aussi, dont on se comporte. Voilà, moi je me questionne beaucoup aussi sur mon rôle de mère. Je pense que je n'aurais pas du tout élevé mon fils il y a 22 ans toute seule comme je l'aurais... donc il y a 22 ans comme je l'aurais élevé aujourd'hui. Il y a aussi des questions beaucoup plus sur l'intime qui doivent se... des questions qui questionnent. Bravo, merci Hélène.
1: C'est tout ce qu'on attend de vous, du coup, à travers cette lecture. C'est des questions qui questionnent. Le but du jeu, c'est de pas partir... Non, mais justement, à travers ce que vous dites, c'est pas partir avec des réponses, peut-être, c'est repartir avec des questions, parce que c'est avec ça qu'on avance, finalement, avec des questions, plus qu'avec des réponses.
0: L'effet Mathilda, l'idée c'est quand même de remettre à l'honneur des femmes qui n'ont pas du tout, donc il n'y a pas vraiment de questionnement là-dessus, il y a une réalité qui fait que, c'est une enquête joyeuse, vous voyez, pour dire mais où sont passées toutes ces femmes. Et c'est vraiment voilà, c'est là pour le coup, il n'y a pas vraiment de questionnement, c'est qu'on les a oubliées, on les a minimisées ou même effacées, et que voilà, et que l'idée là dans cette lecture, c'est de les remettre à l'honneur, quoi.
1: Le questionnement, je le situais à quand on a une information, aller chercher s'il n'y a pas également des femmes autour, quand on lit un texte et qu'on se dit assister de, ça voulait dire quoi, ou plus exactement dans nos pratiques aussi quotidiennes, comment ne pas invisibiliser dans notre quotidien peut-être notre collaboratrice, notre collègue, notre voyez-vous, dans tous ces effets-là, savoir si soi-même nous ne sommes pas l'auteur d'un effet Mathilda.
0: Dites donc, vous êtes bon à marier, vous. voilà, vous auriez pu faire l'interview vous-même. Hein.
1: Ça fait partie des questions qui nous animent aussi au sein de la radio et notamment dans l'émission Scène de vie, bien entendu. Oui. Merci beaucoup, Hélène Francici, d'être passée par nos micros.
0: Merci à vous.
1: Et puis je vous rappelle. Vous aussi, je rappelle, on vous retrouve à l'auditorium du Tangram le samedi 19 à 16h. Merci à vous.
0: Merci beaucoup, JC.
1: Et c'est gratuit, voilà, on a oublié de le préciser, à l'auditorium du Cadran, et c'est gratuit. On repart en musique, et ça y est, j'ai perdu le fil du bon déroulement des choses, c'est Orange Blossom que nous allons écouter ensemble.

0: Orange Blossom avec le titre Awa, Caro.
1: Oui, c'était un titre un peu particulier puisque là, nous n'avions que de l'instrumental. Or, dans le groupe, ça chante, hein, ça mélange, comme vous l'aurez vu, influence électronique et musique orientale. Orange Blossom, on l'a déjà accueilli il y a quelques années. On est content qu'il revienne cette année au Cube. Et je voulais faire un petit coup de projo parce que c'est le concert, à mon sens, à ne pas rater ce trimestre. Et ils seront sur la scène du Cube le vendredi 30 novembre à partir de 20h. Le 20, je crois. J'ai dit le 30. Ah, c'est le 20.
2: C'est le 20.
1: Erreur fatale.
0: Et nous poursuivons avec notre invité, Caro.
1: Oui, aujourd'hui nous avons la chance, en plus donc d'Hélène Francici, d'accueillir sur nos ondes Nadège Catlino pour son prochain projet que nous allons retrouver deux fois dans l'année, une fois donc à l'occasion des journées du matrimoine au théâtre Legendre prochainement là ce mois-ci, et puis un peu plus tard dans l'année, au mois de mars je crois, mars ou mai, pour sa résidence de création cette fois-ci sur le même spectacle Elvire 27.
0: Non, c'était juste pour dire bonjour à Nadège. Alors bonjour Nadège, comment allez-vous?
3: Bonjour. Bah ça va très bien.
0: Caro vient de nous parler du coup de la résidence et des spectacles proposés. Nous avons une émission aujourd'hui spécifiquement en tout cas à tourner vers les journées du matrimoine, les questions de l'effet Mathilde et des questions plus largement féministes et des places de la femme sur scène, mais en dehors de la scène également. Nadège, vous êtes portée par ces questions également de féminisme. Quelle est un petit peu, vous, votre position, votre regard en tant qu'autrice, metteuse en scène?
3: Ce qui m'anime, notamment à travers le spectacle hashtag Elvire27, c'est d'inventer, de penser des partitions pour les actrices et des récits aussi portés par des actrices et des personnages féminins soit en marge des stéréotypes de genre, de vraiment travailler sur ce que c'est qu'une performance féministe, c'est-à-dire un endroit, une zone de liberté, d'occupation de l'espace du plateau, d'engagement dans la parole, dans le verbe, dans des émotions, des états qui seraient en marge des stéréotypes de genre et qui déploieraient au maximum la liberté de l'actrice au plateau ou des actrices au plateau et de les mettre en récit dans des histoires plus contemporaines et dans des histoires féministes.
1: Oui, alors au-delà de ça, en lisant le projet de Créa, c'est aussi ce qui était très clair, c'était l'interrogation en fait de la place des personnages féminins dans les textes de théâtre et dans la culture en général et la culture française notamment.
3: Oui, ce spectacle, il interroge vraiment un personnage de la pièce Don Juan de Molière, qui est un personnage assez connu pour les personnes qui connaissent cette pièce, qui est un personnage féminin, mais qui est quand même un personnage très secondaire dans la pièce de Molière, et c'est d'interroger qu'est-ce que ça fait d'incarner un personnage complètement rétrograde qui est aimé et admiré pour son sens de l'abnégation, du sacrifice, et pour ces qualités entre guillemets, excusez-moi de l'expression, de bonne victime aussi. Et qu'est-ce qu'on répète comme assignation quand on monte une pièce du répertoire, et quand on modifie pas du tout les textes tels qu'ils sont écrits, qu'est-ce qu'on continue de véhiculer aussi à travers les personnages féminins du théâtre classique, du répertoire.
4: Oui, je rebondis sur justement vos propos. Ça interroge aussi
2: de fait, peut-être la façon dont le metteur en scène va aussi diriger le comédien, ou ce qu'il va aussi mettre dans la direction de ce personnage dans sa mise en scène. Est-ce que, au-delà du texte, c'est pas aussi aujourd'hui une question de comment un metteur en scène va concevoir
3: ce personnage? Je pense que c'est les deux, mais on part avec un texte comme ça, par exemple Don Juan, on part en étant très empêché. Je veux dire, Elvire est construit vraiment en périphérie, et pour faire avancer c'est un personnage qui est périphérique et qui existe aussi pour faire avancer la narration du héros principal. Donc je pense que, quelle que soit la volonté de mise en scène, si le texte n'est pas du tout modifié, c'est quand même très difficile d'en faire autre chose que ce que c'est déjà tel que c'est écrit. Ensuite, les questions de mise en scène, elles sont très intéressantes sur l'occupation de l'espace. Est-ce qu'elle est centrale? En tout cas, moi, c'est un sujet de recherche que je commence aussi, c'est-à-dire comment est-ce que les actrices occupent les plateaux? Est-ce qu'elles les occupent de la même façon qu'elles occupent les espaces publics et les cours de récréation, c'est-à-dire sur les côtés, de façon discrète ou bien de façon centrale? Quelles sont les dynamiques entre les acteurs et les actrices, les différences d'occupation en hauteur, en termes de volume, quels sont les costumes qu'on met aux actrices, est-ce que c'est des costumes à l'intérieur desquels elles vont pouvoir fouler le plateau, ou bien est-ce que c'est des costumes qui contraignent aussi leur mobilité physique, de la même façon que les habits peuvent contraindre le corps des femmes dans l'espace public. Voilà, c'est ces questions-là qui implique aussi la responsabilité des metteurs et des metteuses en scène.
1: Du coup, le 18 septembre, vous allez nous donner à voir et à entendre une lecture en fait d'un premier jet de votre texte #Elvire27. Et oui, quand vous allez revenir en résidence de création la dernière semaine du mois d'avril, le spectacle va être un peu plus avancé au niveau construction de l'espace et de l'espace scénique. Est-ce que ce sera un seul en scène avec pour seule voix votre interprétation? Est-ce qu'il y aura plusieurs interprètes? Comment ça va se passer?
3: On est deux interprètes sur scène. Il y a une voix, on va dire, qui en même temps convoque plusieurs personnages, entités. Le spectacle, il est construit un peu comme un voyage initiatique, on va dire, où c'est la parole qui fait ce voyage, mais qui permet de faire exister plusieurs entités avec lesquelles l'actrice qui est au plateau va dialoguer. Mais ces entités sont toujours interprétées par cette même actrice. Et sur scène, il y a aussi Elisabeth Saint-Jean qui est scénographe et plasticienne, et donc au plateau il y a quand même ces deux femmes, et parallèlement au texte principal, on va dire, il y a aussi ce qui se déploie entre elles en termes d'intimité, on va dire, en tout cas de... pas d'intimité au sens amoureux, mais d'intimité au sens l'intimité aussi du plateau, des loges, qu'est-ce qu'une actrice et la personne qui la sublime, qui choisit dans quel apparat elle va, enfin qui la transforme, qui a aussi le pouvoir de la transformer, qu'est-ce qui se passe entre elles. J'imagine qu'à ce moment-là, on commencera à faire des essais de scénographie, il y a tout un travail autour du costume aussi et du rapport entre le costume et le corps de l'actrice. Qu'on va explorer, notamment à travers les robes, la question de la robe. On aimerait bien traverser aussi un peu l'histoire du costume pendant cette heure et demie de spectacle, quoi.
2: Je reviens aussi les origines de ce projet là dont vous nous parliez. Oui. C'est aussi une expérience vécue pour vous, hein, Elvire.
3: Sur
2: le personnage d'Elvire, quand même, je pense que ce qui a été un peu peut-être pour vous vous me confirmez, qui a été un peu le déclencheur, c'était votre interprétation, votre rôle de Elvire dans Don Juan, et des retours que aussi votre interprétation a provoqué. C'est intéressant. Oui, vous pouvez nous raconter, du coup, cette.
3: Oui, j'ai eu la chance de jouer Elvire dans une mise en scène contemporaine pour. Une centaine de représentations, donc c'est un spectacle qui a beaucoup tourné sur les plus grands plateaux de France, qui a tourné aussi à l'étranger, on a joué en Chine, enfin c'était vraiment une aventure quoi, et donc j'ai porté, on va dire, ce personnage, j'ai vécu avec ce personnage pendant plusieurs années, deux ou trois ans. À la sortie du spectacle, donc on a, tout en respectant le texte de Molière, on a rendu ce personnage-là. Enfin, en fait, en tout cas, je n'ai pas effacé l'individu et la comédienne que je suis pour la faire rentrer dans l'idée du personnage ou l'idée qu'on peut se faire du personnage d'Elvire. Et donc c'était vraiment la rencontre entre ces personnages et en même temps moi, le propre rapport que j'ai. À mon corps, à mon énergie, avec, quand je parle, je peux avoir tendance à postionner, j'ai les mains qui partent un peu, qui sont assez mobiles aussi, enfin, j'ai pas peur d'être, quelque part, de pas être dans ma plasticité la plus belle quand je suis dans le plateau, je ne privilégie jamais le fait d'être, belle ou d'être radieuse au plateau, je privilégie toujours quand même l'état de jeu et la mobilité que ça me demande. Et en fait, si ça me mène à un endroit qui est peut-être potentiellement proche du monstrueux, c'est quand même pas quelque chose qui m'inquiète. Et Elvire est un personnage de jeune première qu'on attend de voir d'une certaine façon, très digne et assez lisse aussi dans sa colère, dans une colère très propre, très esthétique, etc. Ben là, elle était un peu, peut-être, elle était vivante, mais du coup un peu, peut-être un peu crade, quoi, entre guillemets, par rapport à l'idée qu'on se fait de cette princesse, ou de cette, il y a un peu ce côté, la princesse en robe blanche, quoi. Et donc j'étais en robe blanche, etc., mais j'étais dans une énergie assez haute, voilà. Et donc quand le spectacle est sorti, il y a eu différentes critiques dans la presse qui disaient que l'actrice, donc Nadège Catalino, était trop ingrate pour un si grand rôle et que ça desservait le combat des femmes. Ça, c'était dans la presse nationale. Et ça m'a beaucoup questionnée sur qu'est-ce qu'on attendait de voir. Enfin, ça a vraiment été le moteur de cette recherche-là que j'ai entamée dans ce spectacle et que sûrement je poursuivrai après. Sur qu'est-ce qu'on attend, dans quoi est-ce qu'on attend de voir une actrice et qu'est-ce qu'on attend de ces personnages classiques qu'on a vus et revus, idéalisés. Quand on déroge à cet idéal qu'on s'attend de voir, il y a aussi un retour de bâton qui peut être assez violent, quoi. Et ça m'a envie d'interroger cette violence des représentations.
0: Justement, avec hashtag Elvire27, Elvire revient pour prendre une revanche, prendre sa liberté, prendre, sais pas, un match retour. Comment ça marche? Dans quel état d'esprit cette Elvire 27 revient?
3: Je pense que c'est une forme assez hybride, donc qui est entre la conférence, enfin c'est aussi un travail de recherche quoi que j'ai mené, donc ça s'entame un peu comme une conférence avec un certain nombre de références, de réflexions plutôt théoriques. Et petit à petit, c'est une réflexion aussi sur le personnage d'Elvire, et en réfléchissant à ce personnage d'Elvire, c'est aussi comment est-ce qu'on vit. C'est aussi une interrogation sur nos places dans nos vies amoureuses, par exemple. Qu'est-ce que c'est qu'être une Elvire ou ne pas être une Elvire? Qu'est-ce qu'on fait pour essayer de ne pas être elle, absolument, dans nos vies? Donc ça part du théâtre, mais après ça s'applique aussi une réflexion sur nos nos intimités et oui le match retour, enfin, déjà c'est un oui, je pense que c'est vraiment un geste de dévoration du plateau, de pas, enfin c'est aussi comment ce personnage tout petit qui a genre ces deux monologues très furtifs par rapport à l'ensemble des mots et l'ensemble des paroles prononcées dans la pièce de Molière, comment ce personnage déjà prend sa revanche en devenant le centre de l'histoire. Et donc, et dans un débit de parole qui est quand même assez chargé, ça va très vite, il y a beaucoup de mots. Et comment à travers ça, bien sûr, ouais, il y a une revanche, elle se fait pas forcément. Mais quoique pour l'instant, la fin n'est pas encore écrite et j'ai quand même la sensation que le dernier acte, on va dire, qui est vraiment tout ce que Elvire n'a jamais dit à Donjon. Ça termine quand même par, à mon avis, le logoré fleuve qui sera probablement. Mais pour l'instant, c'est pas écrit.
0: Et alors, votre relation avec le public, parce que vous l'abordez, c'est une réflexion, c'est une recherche, vous avez utilisé le mot conférence un petit peu. La place du public, où est-ce que vous la situez, où est-ce que vous l'attendez, cette place de public dans cette réflexion?
3: Je pense qu'il y avait quand même l'idée de construire une forme assez pédagogique, donc, et d'entraîner les personnes dans un... à la fois dans une forme ludique et en même temps dans une véritable une vraie réflexion, quoi, sur justement la représentation des personnages féminins sur scène, mais du coup au cinéma et dans les fictions qu'on peut regarder, lire, écouter. Donc après il y a tout un parallèle entre le personnage d'Elvire que je fais et aussi avec le mouvement MeToo. Il y a aussi une initiation à ces questions-là, au mouvement MeToo, à ce que ça a soulevé, aux réflexions, et comment le mythe de Don Juan est aussi un des premiers mythes qui permet et alimente la confusion entre la séduction et les violences sexuelles, quoi. Et donc comment un mythe ou une histoire peut aussi participer activement à une culture du viol très intériorisée. Donc ça, c'est un peu, on va dire, le sujet de ma conférence, entre guillemets, mais et en fait là-dedans, il y a le public est vraiment emmené dans la réflexion, et après il a accès aussi à toutes les sources qui ont nourri, toutes les lectures qui ont nourri ce qui est avancé. Donc l'idée, c'est quand même qu'il y ait une idée un peu scientifique, enfin en tout cas sérieuse au niveau de la recherche, qu'il y ait des références, que ce soit sourcé, etc. Et en même temps, il y a un débit très rapide. Il y a une performance de l'actrice au plateau qui donne lieu aussi à une transformation, une mutation. Et les gens, ils sont emportés dans cette tornade, quoi. Il y a un peu un côté hypnotique, quoi, par la parole. Et en même temps, par moments, ils sont aussi face à un concert parce qu'il y a des moments musicaux qui arrivent dans le spectacle. Donc la place du public, elle est réflexive. En même temps, elle est les spectateurs et les spectatrices sont face à un objet ludique, ils sont aussi face à un exploit, mais en tout cas celui de la performance, un exploit sportif, quoi. Et en même temps, à peu près, c'est ça, ils sont devant un concert, devant une performance, devant une conférence.
0: Voilà, qui les invite, Elvire les convoque pour peut-être éclairer notre époque contemporaine à travers des textes qui sont issus du classique.
3: Après, peut-être que j'ai pas insisté là-dessus, mais il y a beaucoup d'humour dans la façon dont c'est écrit et dans la façon dont le public est convoqué, voilà.
0: Voilà. Sur un premier échange qu'on a eu avec Hélène Francici, qui interviendra également le 19 septembre à l'occasion des Journées du Matrimoine, elle nous disait que finalement, cette arme de l'humour était ultra puissante et nécessaire sur des sujets aussi délicats par la puissance du sujet, en fait, tout simplement.
3: Bah oui, c'est... Et puis l'humour est aussi un endroit de pouvoir, et je pense que quand on parle de cas de tentatives d'égalité ou de répartition du pouvoir, l'humour participe à ça, je pense.
0: Très bien, bah merci beaucoup à vous, Nadège Catelino, d'avoir parlé de ce hashtag Elvire27 que nous retrouverons alors en cours d'écriture ce samedi 19 septembre. On aura l'occasion de le voir sur le plateau également durant cette saison, au mois d'avril, hein, si je dis pas de bêtises. Est-ce que je dis des bêtises? Non. Là, je parle sous le contrôle de mes collègues.
1: Non, c'est le 30 avril.
0: Eh ben voilà, pour une fois que je dis pas de bêtises, c'était plutôt pas mal. Merci beaucoup, Nadège, d'être passée par nos micros.
3: Au revoir.
0: Au revoir. On repart en musique avec... ça y est, j'ai perdu le fil une fois de plus. Pardon, c'était...
2: Lilywood.
0: Eh ben oui, Lilywood, Fight Your Love.

0: Ben voilà. On commence à se faire surprendre une fois de plus par les fins, la fin des morceaux. Eh bien voilà, nous en avons le, les secrets, bien entendu. Lily Wood.
1: Oui, c'était aussi un de mes choix. C'est aussi un concert que j'attends impatiemment, qui va passer le 8 octobre au Cube également. Et c'est des artistes qu'on a déjà accueillis en résidence de Créa et qu'on adore.
0: Et ça nous amène au moment de l'agenda non exhaustif, des choses qui nous, qui ont retenu notre attention.
2: Eh bien, pour compléter les, le programme des Journées du Matrimoine au Tangram et au Cube, c'est aussi un concert de Woudoumé qui vous est proposé le vendredi 18 septembre à 19h30 au Cube. Et également les visites guidées du Cube le samedi 19 septembre. Mais je crois qu'il y a aussi des visites guidées du théâtre.
1: Non,
2: il n'y a que le Cube. Et le dimanche.
1: Le
2: dimanche, on aura aussi les visites du théâtre à l'italienne.
1: Le Gendre, oui. Une deux visites guidées, une à 11h, une à 14h30 et une visite libre mais bien plus balisée dans ces mêmes créneaux si les gens viennent en dehors des créneaux de visite. C'est bien entendu sur réservation puisque les groupes ne sont pas extensibles.
2: C'est important quand même de préciser. On a parlé bien sûr de l'effet Mathilda pour le 19 septembre à 16h à l'auditorium et de hashtag Elvire27 que nous venons d'avoir, et vous, nous venons d'avoir Nadège Catellino au micro le 19, samedi 19 à 18h30 au Théâtre Le Gendre. Bien sûr, ces deux propositions théâtrales, on le mentionne, sont gratuites.
1: Tout à fait, sur inscription.
2: Sur inscription. JC, une actualité ?
0: Alors j'ai plusieurs actualités, c'est la saison des festivals ce mois de septembre. J'enchaîne les trois que j'ai sous la main.
2: Tu nous fais une Jenny Longo et tu sprints.
0: Voilà, le 4 et 5, c'est-à-dire aujourd'hui et demain, le Fav Rock Festival, un festival de musique rock alternatif principalement, que l'on retrouve sur le site de la Noé à la Bonneville sur Iton. C'est ce vendredi et ce samedi.
2: Et la radio Principe Actif y est dès ce soir.
0: Tout à fait, nous y serons ce soir également. Alors un autre endroit où nous y serons, c'est le week-end d'après au Rock in the Barn, c'est le vendredi 11 et le samedi 12 septembre. Ce sera la dernière édition, ça a été annoncé, de ce festival mythique, le Rock in the Barn, qui se déroule à Vernon, pareil, à ne manquer sous aucun prétexte. Et puis un autre événement à ne rater sous aucun prétexte au mois de septembre, c'est le 26 et le 27 septembre, c'est le festival Les Arts à la Mare qui se déroule à Claville avec un air de fête de village. C'est un festival qui est proposé sur le week-end. Voilà sur les trois propositions festivalières que j'avais dans ma besace.
2: Eh bien, beaucoup de festivals encore. Il y a les festivals avant-été, les festivals après-été. Ça ne finit jamais.
0: Et ça, c'est plutôt une très bonne nouvelle.
2: Très bonne nouvelle.
0: On aura l'occasion, bien entendu, de vous parler des événements du mois d'octobre, parce qu'il y en a tout autant.
2: Aussi pour compléter sur la partie musicale du mois de septembre, dans la programmation du Cube, qui vient de sortir en programme, nous avons le 24 septembre une soirée rap-pop avec Zamdam sur le spectacle Rama. Ne pas manquer le jeudi 24 à partir de 20h au Cube. On vient bien sûr d'écouter Lilywood. Bah, Lilywood, ce sera en mois d'octobre, mais ce sera tout début octobre, qui sera présenté. Et le vendredi 25 septembre à 20h, c'est une soirée avec Justin Yell et Pyjama. Et non pas Pyjama, mais Pyjama. Et là, on est dans une pop et un autre intitulé Spoken Word. Vous me direz, Spoken Word, je ne sais pas. De quoi cela cause ? Mais la pop, ça me parle, mais le spoken word, non !
1: On n'est pas loin du slam.
2: Ah.
1: Je pense que par moment, Nadège Catlino peut être aussi dans le spoken word.
0: Eh bien, ceci nous amène à la fin de cette émission. Bien entendu, c'était un agenda non exhaustif. Beaucoup d'autres événements vous attendent aux quatre coins de vos territoires, loin de chez vous, pas loin de chez vous. En tout cas, il y en a partout. Et nous terminons cette émission avec l'extrait de film. Et c'est encore toi, Nathalie, qui t'en est chargée.
2: Eh bien,
0: c'est Madame Cinéma.
2: C'est ma... Oui, le... Le film est ouvert, on va dire, la proposition est ouverte. Voilà, c'était pour faire écho sur la question femme, comédienne, et puis de l'actualité aussi cinématographique, hein, de la rentrée. On vous propose, on va écouter la bande-annonce du film Garance, qui sortira le 23 septembre 2026. Garance, c'est le dernier film de Jeanne Herry, une réalisatrice française qui a sorti deux longs-métrages auparavant, notamment ce long-métrage sur la parole des familles, des portraits des familles de victimes alors je cherche mes mots pour être sûre. Elle a fait tout un portrait sur la résilience judiciaire, voilà, tout ce film de portraits aussi bien de condamnés que de victimes et de familles de victimes sur la résilience judiciaire, qui était un film marquant quand même. Et là on la retrouve dans une plutôt un drame avec l'actrice Adèle Echarpe-Coppoulos. C'est Garance, c'est l'histoire d'une comédienne qui a quand même un certain talent sans être une vedette, mais elle germe de son mieux cette vie d'intermittente du spectacle, de femme, de vaillante, joyeuse, de soldate de la scène, très engagée. Mais pour trouver son carburant et pour combler ses failles et ses souffrances, et c'est un réconfort qu'elle cherche dans sa condition, elle rencontre l'alcool. Et c'est aussi tout ce parcours de femme, comédienne, avec ses addictions, mais aussi un parcours d'un être humain sur cette addiction et cette rencontre de vie qui va faire basculer et la mettre dans un parcours de guérison.
0: Garance, qui est à l'affiche actuellement.
2: 23 septembre, 23 c'est pas encore. Septembre, voilà, pardon. C'est une actualité. On le retrouvera sur le mois de septembre à partir du mercredi 23 septembre.
0: Très bien. Et nous, on se retrouve le vendredi 2 octobre à 12h30 pour le Scène de vie vite scène du mois d'octobre. On se quitte avec la bande-annonce.
3: Alors, t'es comédienne ?
4: Un peu galérienne, mais...
3: Tu sais être comédienne, non ?
4: Ouais, c'est vrai.
5: Ah ! Plus un geste, oui, oui.
6: Tu ne mérites pas d'être Zorro. Renonce ou vous allez le regretter, toi, Elitien.
7: On sait qu'on peut pas t'aider à résoudre ton problème avec l'alcool.
6: Oh, désolé, énorme galère dans le RER et il a fallu que je prenne un taxi.
8: Tu sais ce qui se passe si tu rates une représentation ?
6: Il n'y a pas de cas où je rate une représentation.
7: T'es Gwyn ?
6: Pas beaucoup.
9: Tu m'envoies un message pour me dire que t'es bien arrivé.
10: Elle dit quoi?
11: Gueule de bois des enfers.
12: Elle dit gueule de bois des enfers.
6: Tu vis seule?
10: Ouais.
6: Et t'as pas besoin de voir du monde?
10: J'ai pas besoin de beaucoup de monde, non. Mais ça me manque un petit peu de...
6: De quoi?
10: D'aimer. Ça fait longtemps que j'ai pas aimé.
6: J'ai pensé à toi.
10: Moi aussi.
6: Beaucoup.
10: Presque à peu près tout le temps, quoi. T'es pas bien ici avec moi?
6: Si. J'ai tellement de chance d'être avec toi. C'est juste que ça fait beaucoup d'angoisse. D'être loin de tout. Sans alcool, je sais pas comment faire.
13: Garance, t'es une actrice géniale.
6: Mais je sais faire encore.
13: Tu sais faire, bien sûr. Mais tu peux plus.
6: Tu nous ouvres? Je peux pas ouvrir, je peux pas sentir, j'ai trop peur.
13: Tu gères, Garance? T'as pas de problème?
14: L'alcool, c'est une béquille le soir. Et c'est un coup de poing dans la tête le lendemain matin.
10: T'es malade, mon amour. Moi, je suis un peu perdue.
6: Je t'avais prévenu, Pauline.
15: Vous devriez faire du sport.
6: Oh là, non, c'est pas possible, ça. J'ai pas moyen. Ça fait longtemps que je cours même plus après le bus, alors.

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1: Et nous y revoici. Nous sommes de retour au Club du Cube à l'occasion de la soirée Vénus in Fuzz, avec comme thème Cats and Dogs, cette soirée exceptionnelle et annuelle où, sur laquelle nous retrouvons pas moins de 15 groupes issus de la scène locale régionale pour pouvoir interpréter deux morceaux autour de cette fameuse thématique. Il y a quelques instants avant la pause, c'était les Golden Romeos qui étaient sur scène. Le plaisir de les retrouver à nos micros. Bonjour à vous, messieurs. Comment allez-vous?
2: Très bien.
3: Bah, ils vont, hein, les petits gars. Ils sont toujours là.
4: Je savais pas que c'était juste avant la pause.
2: Ça, c'est classe.
5: Ah, bah, ouais, juste avant la pause.
2: Nous, on bosse, nous, on fait pas la pause.
1: Ouais. Oui, non, mais je vois ça. Ouais, non, on reprend un peu de temps parce que juste après, on retrouvera le Gang of Venus où Pascal, qui fait partie aussi des Golden, va jouer tout à l'heure. C'est un mercenaire musicien.
4: Vincent aussi. Hein.
1: Vincent aussi.
2: Trois groupes ce soir. Challenge.
1: Ah ouais, non, c'est vrai que c'est toi le héros de la soirée.
2: Ah ouais, toujours plus haut, toujours plus fort.
1: Et ben voilà, comme Buzz l'éclair.
4: Pas trop quand même.
1: vous avez réinterprété deux morceaux en français, parce que ça, c'est votre patte, quand même. Deux morceaux. Comment s'est porté le choix des morceaux avec ce thème Cats and Dogs, ou plutôt, pardon, chat et chien?
2: Ouais. Chacun sa patte, il y avait parce que bah c'est des bestiaux à pattes.
1: Ouais, tout à fait.
2: Donc
1: tout,
2: voilà, voilà, donc une patte de chien, une patte de chat.
1: Voilà, et puis
2: voilà. Et on remue.
4: Sérieusement, on était parti sur les chats sauvages au départ.
1: Ah ouais.
4: Moi j'aimais bien l'idée. Mais musicalement,
1: moins.
4: C'était moins bien.
2: Et en plus, c'est des chats qui avaient des moins chaussettes noires.
1: Alors, deux sur trois.
2: Voilà. Voilà.
1: Des choix, des chats moyen quoi.
2: Ouais,
1: Une fois que le choix est fait, comment ça passe dans la moulinette Golden Romeo?
4: Bah, on répète, normal.
2: Ouais, ouais, hein. Non,
1: vous les réappropriez, les morceaux, vous les réappropriez quand même.
2: On les fait à notre sens et à notre son surtout.
4: Sur les Dogs, pas vraiment.
1: Ah ouais?
4: C'est pour ça que j'étais très angoissé ce soir, comme jamais. Parce que les Dogs, pour moi, c'est sacré.
1: Ouais.
4: Et je pouvais pas parodier comme on fait d'habitude, tu vois, porter ça à l'ironie. Donc en fait, j'ai repris le morceau normalement, hein, parce que ce morceau-là,
1: c'est un morceau en français.
4: Oui, c'est un des rares morceaux en français des Dogs.
2: Oui, oui, c'est
4: Dominique
2: vrai.
4: Laboubé. Moi, les Dogs, ça me paraissait évident pour le thème, parce que j'adore les Dogs depuis très longtemps. Et franchement, ce soir, c'est la première fois que j'avais autant d'appréhension. Et puis, je pense que ça s'est entendu. C'était pas top. Mirza, c'était beaucoup plus simple parce que.
2: Parce que c'était simple.
4: C'était plus rigolo. Mais non, mais parce que c'est pas la même ambiance. Bah, c'est plus drôle.
1: Une espèce de second degré, forcément, voilà. quand on a
4: c'est plus
1: Mirza,
4: propice à ce qu'on fait habituellement. Là, les Dogs, c'est pas. Voilà.
1: C'est presque comme si on attaquait de la musique sérieusement, quoi, quand on a
4: voilà.
1: Les Dogs.
4: Ah, bah,
1: ça,
4: complètement.
2: Hein. Ah, ouais, c'est
4: complètement.
2: Ça. Ouais, non, mais.
1: Et les Golden Romeos, c'est pas forcément.
4: J'ai essayé de pas chanter trop faux. Bon, je m'en fous, hein. Je suis un fan des Vampas, alors c'est pas grave.
2: Ouais, il aboie, il aboie.
4: Mais il paraît que j'ai pas chanté faux.
2: Alors déjà, non, c'est bien. Bah, ouais, comme quoi.
1: Ah merde alors.
2: C'est... Il paraît.
4: On m'a dit, non, mais c'est un chanteur qui m'a dit ça, donc j'ai confiance en lui.
1: Ouais. Les soirées Vénus, vous y participez à chaque tour, à ces soirées Vénus. Ouais.
4: La radio aussi.
1: La radio
4: c'est
1: aussi,
4: un peu une radio sans fin.
1: Oui, c'est...
4: On recommence tout.
1: Oui, parce qu'on recommence à chaque fois.
4: Quelques années, la même.
2: Et chacun son vice sans fin.
1: Ah, tout à fait.
2: Bah ouais.
1: Tout à fait, monsieur Vincent. C'est un rendez-vous annuel où on retrouve aussi la scène locale. Ça vous évoque quelque chose? Ça résonne particulièrement pour vous, le fait de retrouver 15 groupes de la scène locale?
2: Alors, 15 groupes de scène locale. En plus, ça permet aussi aux gens d'Évreux de se retrouver. Sachant que.
4: C'est bientôt les municipales.
2: Votez pour moi. Votez pour moi. Je ne me présente pas.
4: Moi,
2: votez
4: oui.
2: Pour moi.
1: Bah, on votera pour toi si tu ne te présentes pas.
4: Chute.
2: Voilà. Si je ne me présente pas, votez pour moi.
1: Non, on disait, oui, l'occasion de se croiser, ouais. J'imagine. Quand
4: mais là, il y a quand même des nouveaux. Hein.
1: Ouais.
2: Oui.
4: Depuis 2 ans, là. Des copains qu'on a découverts, des gens sympas.
2: Oui.
4: Je pense aux Bourdonnos qui sont vraiment des mecs super gentils.
2: Ils sont pas des bons, mais comme quoi on aime bien l'immigration.
4: Les gens de Rouen, Red Flag.
2: On n'a pas de problème avec l'immigration. Ouais. Hein.
4: Quand on est un petit peu, on connaît la chanteuse, mais on ne connaissait pas les musiciens, ils sont des gens adorables, ils assurent à mort.
2: Bah, ouais,
4: moi j'ai trouvé ça
2: très
4: vachement bien.
2: Très bien.
4: Vachement bien.
1: Voilà. Donc ouais, c'est l'occasion, c'est un peu le grand rendez-vous annuel des musiciens du coin. Alors ils sont pas tous là, les musiciens du coin, bien entendu, mais il y a quand même une belle représentation.
2: Une belle représentation. Non, puis bon, c'est une fédération, ça fédère aussi le fait que Évreux est une ville rock'n'roll, il faut pas l'oublier. Et en plus, bon, ça permet
4: l'ancienne capitale rock.
2: Voilà, ça permet. Dollar. De faire rentrer des sous dans les caisses de l'association Vénus in Fuzz, qui permet toute l'année de pouvoir proposer des concerts sur Évreux avec des groupes qui tournent malheureusement qui ont du mal à tourner en France et qui permettent ça permet aussi on est quand même il y a des groupes qui tournent et qui passent et qui contactent Vénus in Fuzz pour pouvoir jouer.
1: Oui, c'est ça. Ce sont des spécialistes quand même de la programmation. Ils arrivent à chaque fois à être sniper un peu sur la programmation.
2: Et puis on vient les contacter.
1: Et se glisser dans les programmations, c'est-à-dire que c'est une association de programmation qui compte.
2: Voilà.
1: Quand même sur la vie d'Évreux, puis sur une.
4: Ouais, qui est dans un autre circuit, parce qu'il y a le circuit, on en a déjà parlé, mais il y a le circuit des groupes en voie de professionnalisation, qui sont des groupes qu'on entend, qu'on voit dans toutes les SMAC de France.
2: Ouais, voilà.
4: C'est un peu toujours les mêmes.
2: Voilà, qui vont faire le tour.
4: Voilà, il y a une différence. Et par contre, les groupes d'amateurs ou en devenir, ils essaient de se démerder comme ils peuvent. On a déjà discuté, mais c'est un gros problème en France, ça. Pas en France et ailleurs, je pense qu'en Italie, c'est pareil. En Italie, il y a encore moins d'endroits pour jouer.
1: C'est à travers tout ce maillage. Alors on parle de Vénus in Fuzz là qui fait un super boulot quoi tout au long de l'année. Mais c'est à travers ce maillage de programmateurs et de structures de programmation associative et puis locale qui draine aussi tout un tas d'activistes de la musique dans le coin.
4: Bien sûr, c'est vachement important.
2: Ça vit, c'est la vie. Voilà, puis bon, voilà.
4: Vous aussi, vous faites partie de la vie, Principe Actif, c'est vachement bien. Heureusement que vous êtes là.
2: C'est roots.
4: Non, mais dans la vie culturelle hébroïcienne, c'est carrément hébroïcien. Heureusement que vous êtes là encore là.
2: Quoi. Bah ouais.
1: Et ben heureusement que vous êtes encore là, vous aussi. Ça fait partie des échanges.
4: Parce qu'il y a des gens de nous, des Vénus, qui participeront à des émissions sur Principe Actif.
1: Ah, vous êtes quasi résident, au bout d'un moment.
4: Voilà, c'est grâce à vous. Et ça permet d'ouvrir un peu les oreilles un peu des gens autre chose que RTL ou toi ou Europe 1 quoi.
2: Mais on se soutient mutuellement.
4: C'est important.
1: C'est exactement
4: c'est très
1: ça.
4: Important.
2: Même si tu t'appelles JCC, Johnny Cascouille.
4: Quand je serai maire d'Évreux, je quadruplerai votre subvention.
1: Oh, ça te coûtera pas bien cher.
2: C'est pour ça qu'on le fera.
1: On retourne du côté de la scène parce qu'il y a les copains justement du Gang of Vénus qui attaquent leur appropriation du thème Cats Hans Dog, toujours en direct, en live et en public.
4: Merci JC
1: du Cube, merci à vous les Golden Romeos.

0: Merci.
1: Merci.
0: Voilà, toujours en direct hein, du Club du Cube, c'est pas facile à dire, hein, ce 6 décembre, dans le cadre de cette 9e édition hein, et organisation incroyable des Gang of Venus. Pardon, les Gang of Venus viennent de jouer, de Venus in Fuzz. 15 formations, 2 morceaux dans un répertoire autour du thème Cats and Dogs. C'est un vrai challenge et là j'ai le plaisir et le bonheur de recevoir un peu des copains, c'est vrai, dire la vérité.
2: Ouais, c'est vrai.
0: Les Barbes Noires, bonsoir les gars.
3: Hola Damien.
4: Salut.
2: Hola.
0: Bonsoir. Un mot déjà. On est sur un bonsoir, on a un mot déjà. Les amis, Barbe Noire, ce soir, c'était quoi le répertoire? Qu'est-ce qu'on a joué? Qu'est-ce qu'on a sélectionné? Est-ce qu'on a été un peu chien et chat? On a été que chaton. On a fait quoi?
3: Ce soir, on a mordu, Damien, au lieu de griffer.
0: Ouais, c'est, tu me l'as dit en micro, je suis content que tu me le dises là.
3: C'était sorti comme ça.
0: C'est beau.
3: Eh bien, écoute.
4: Il l'a préparé, celle-là.
0: Ouais, non, mais elle est bien, elle est bien, elle est bien.
3: Comme ça, les gars, vous me connaissez.
0: Premier morceau.
3: Eh bien, le premier morceau, c'était Dog Eat Dog.
0: Deux.
3: D'ACDC.
0: Bien sûr.
3: ACDC, sorry.
2: Yeah.
0: Yeah. C'était presque une. Naturel.
3: Ouais, c'était naturel, c'est un groupe fétiche.
0: Bah voilà.
2: Cette année, on s'est pas posé la question très longtemps en fait. Des morceaux d'habitude, on se prend un peu la tête, là, c'est. Voilà.
3: C'était réglé rapidement.
4: Voilà. On n'a pas choisi, nous en fait.
2: Voilà. Non.
0: Dans les formations,
2: des fois,
3: le batteur et le bassiste, forcément. Bon,
0: si, Jérôme et Laurent, il y a eu le deuxième morceau, on met un avis quand même.
2: Non plus.
0: Ah,
2: la démocratie n'existe pas.
0: Ah ouais, au sein de Barbe Noire.
3: Ouais, c'est une demi-démocratie. C'est les guitaristes.
2: Ah non, mais en même temps, quand il joue du Maria Carré, il est pas content, on lui fait jouer du ACDC, il.
5: Lionel Richie aussi.
2: Lionel Richie,
4: mais oui. King Wild.
3: King Wild, on a fait plein de choses ici.
0: Et le deuxième, alors plus sérieusement, c'était
2: Giving the Dog a Bone. Qui est sur la. D'ACDC aussi.
0: Aussi, ah, c'était la doublette,
3: mais
0: pardon.
3: Oui, ce soir, c'était
2: qui est sur le fabuleux album Back in Black.
3: Exactement. Un des meilleurs albums du monde. Et franchement, Damien, je vais te raconter une petite anecdote si tu veux bien.
0: Je veux bien.
3: Je connais, bah, c'est une chanson que je connais depuis des années parce que je suis assez vieux. Et cette chanson, Damien, je l'ai fredonnée. J'ai pas une appétence particulière pour les lyrics sur les albums. Et là, j'ai imprimé les paroles et je les ai lues. Et Damien, tu me connais depuis longtemps. J'ai rougi quand je les ai lues parce que je me suis dit, je vais jamais chanter ça. C'est une histoire assez pimentée sur une femme qui aime les rapports. Comment on dit?
2: Bucco.
3: Voilà. Et voilà, j'ai rougi en me disant je vais chanter de ça devant je sais pas combien de personnes ce soir. Je vais tout faire pour, avec mon accent tout pourri, que les gens ils comprennent pas. Je pense que j'ai réussi. Mais moi je savais ce que je chantais.
0: Bon, c'était presque naturel. Il y en a, ils se décarcassent. Ils vont chercher des formations qu'ils connaissent pas forcément. C'est vrai que là, bon, bah, ça tombe bien. Dans le répertoire des CDC, il y avait deux titres qui pouvaient correspondre.
3: Tout à fait.
0: Donc,
3: Ben, on était contents.
0: Ouais, vous les aviez peut-être déjà joués en répète avant ou pas du tout?
2: Jamais cela.
0: Ouais, non, jamais. Ouais. C'était ouais. Vraiment une découverte de ces titres-là.
3: Et c'était trop exotique pour notre batteur et notre bassiste. Pour que les gens répètent.
5: Que je ne connaissais pas non plus.
0: Ah là, l'ACDC. Mais on peut pas tout connaître.
2: Oui, bien sûr, c'est bien sûr que si, on peut tout les connaître.
3: Oui, celle d'ACDC, oui, je suis d'accord.
0: Combien d'albums, Eric et Olivier? Il y en a combien?
2: ACDC, 16, 17,
0: quelque chose. Bah voilà, attends, ça fait peut-être 12, 120, 150 titres.
2: Ouais,
0: oui. Ça fait beaucoup quand même.
3: Nous, on prend une guitare, on y va là avec Eric là. Allez, c'est parti.
4: Non, bon, mais c'est. D'ailleurs, je fais que des là en fait. Hein. Tout est en là donc.
0: C'est pas dur.
3: C'est pas vrai.
0: Si, bah, si arrête, Laurent. Oui, parce qu'il y a un bassiste, il y a un batteur, on l'a pas dit, hein. C'est Laurent le bassiste, c'est Jérôme le batteur, Eric à la gratte ainsi que Olivier et au chant aussi tous les deux. Mais il y a un peu de voix aussi, vous les gars, derrière.
5: Moi j'essaye un petit peu
0: d'accompagner.
5: C'est vrai. Voilà,
3: un petit nous peu. Soutien.
5: Ouais. De soutenir les refrains.
3: Exactement. Et on apprécie.
0: Le dernier grand moment que j'ai vu, partagé, vécu, c'était les 10 ans de la formation à la Brasserie Sport. J'étais présent, messieurs. J'ai passé un très agréable moment. Il me semble que c'était votre cas aussi sur scène.
2: C'est vrai.
0: Et il y avait une partie des autres musiciens, musiciennes de la soirée qui étaient là. Il y avait de quelques guests.
3: On avait invité des gens
2: et qui jouent ce soir tout à l'heure. Il y a Laura.
0: Ouais.
2: Laura qui va jouer tout à l'heure avec Uchi Kuchi, qui a déjà joué deux fois avec nous, qui nous a clairement dit que si on lui reproposait, elle dirait oui. Donc voilà,
0: c'est une bonne chose.
2: Voilà, parfait.
3: Super guitariste, super.
2: Et puis on avait Jérémy aussi, oui, des Denver, qui est venu faire un petit morceau avec nous.
3: Ainsi que Ludovic Olnet.
2: Et Ludovic Olnet, oui, des absolument. Denver également. Ouais.
0: Ah oui, il ne faut pas qu'on l'oublie lui.
3: Mais non, certainement pas.
0: S'il vous plaît.
2: Qui était déjà super venu guitariste. Jouer avec nous sur la soirée Venus, Beatles et Stones.
0: Absolument. Il avait effectivement joué avec vous. Combien d'éditions au compteur des soirées Vénus, vous les gars? Vous en avez fait plusieurs, 4, 5, 6?
2: Je crois qu'on les a toutes faites sauf la première. Donc, et l'année dernière, on n'a pas pu venir en dernière minute.
0: Mais on ça les veut a... dire 7. 7, c'est beau.
3: Comme les 7 portes de l'enfer. Ouais. Comme les 7 jours de la semaine.
0: Jérôme, on raconte pas tout, mais ce qui est rigolo, c'est que toi, dans la famille, on a en plus qui bosse ce soir. Ça revêt un truc particulier? Est-ce que c'est un avantage? Est-ce que c'est un désavantage? C'est comment?
5: Non, c'est rassurant de voir que la jeunesse travaille.
0: Ouais, c'est vrai.
5: Parce que nous, on attend la retraite gentiment. Et puis, je vois que la relève est prête.
0: Mais complètement.
5: Bon, il est au bar, mais bon, c'est. Mais voilà, c'est...
0: Il sert, hein. Il n'est pas accoudé.
3: Il a le t-shirt mouillé quand même, on voit qu'il donne de sa personne. Hein.
0: Soyons clairs. C'était la petite blague privée qui était mignonne, mais qu'il fallait glisser. Les Barbenans, on a fêté 10 ans. Ça, c'est un rendez-vous que vous ne loupez jamais. Je peux vous comprendre, je serai un musicien, je crois que je noterai ça à l'avance aussi, je serai très fier d'y contribuer. Qu'est-ce qui se trame pour vous, les gars? Est-ce qu'on prépare un album qu'on va enregistrer au Payday City? Est-ce qu'on va.
2: C'est loin ça,
3: c'est pas loin. Et puis il y a des bébêtes méchantes là-bas.
0: Ouais, mais ça pourrait être un beau voyage initiatique. Ouais,
3: c'est vrai, c'est vrai.
0: Est-ce qu'on se pose? Est-ce qu'on réfléchit? Est-ce qu'on a déjà des choses prévues?
2: Non, on va arrêter de réfléchir.
0: On va agir.
3: On va arrêter de réfléchir, exactement.
2: Non, l'idée c'est de se poser pour. Enfin, on a quand même envie de réenregistrer quelque chose cette année. Donc voilà, je pense que ça va être le travail là après, maintenant qu'on a joué ce soir, parce que ce qu'il faut se dire, c'est que les soirées Vénus, quand même, ça demande du boulot,
0: ouais.
2: Ça demande du temps à préparer, et donc maintenant, ça y est, on est libre, donc on va pouvoir travailler en perspective d'un enregistrement dans le courant 2026.
0: Ce qui va être le plus compliqué, c'est pas de bien vous entendre, c'est déjà le cas, c'est pas d'accorder vos instruments puisqu'ils se mélangent bien, ça va être de gérer l'emploi du temps.
3: Mais oui, c'est l'agenda.
0: C'est
3: le problème.
0: Ça en fait. Exactement. Quand on est un daron, un homme avec une profession, ayant une vie de famille, un métier un peu chronophage, c'est en fait comment on fait? On a un WhatsApp, on est obligé de voir 2 mois avant, on fait un doodle, on fait comment? Laurent, comment on procède, j'avoue?
3: Si on savait, on ferait.
4: J'ai pas de WhatsApp.
0: Ah ouais, t'as pas de WhatsApp. Donc du coup, il t'appelle ou il t'envoie des textos?
3: Alors, on se voit souvent.
0: Est-ce qu'il propose 2 ou 3 dates d'avance?
3: Pour les répètes et tout?
0: Ouais.
3: Non, les répètes, on les a sanctuarisées. C'est le dimanche soir, d'accord. 18h30 ou 20h30.
0: D'accord.
3: C'est établi. Ça, c'est établi. Des fois, c'est un petit peu dans des jours différents de la semaine. Mais c'est comme ça, le dimanche soir.
0: C'est bien. Voilà, ça cale le truc. Et le rec, il peut se faire où l'enregistrement?
3: Ah, bah ça, c'est une excellente question.
0: Eric, enfin, tu connais quelques personnes.
2: Oui, exactement. C'est un peu trop tôt pour en parler,
0: mais ça discute.
2: Ça discute avec des personnes pas trop loin, disons.
0: Et,
2: voilà.
0: et compétentes, bien sûr.
2: Et complètement.
3: Complètement. Et qu'on aime bien, parce qu'elles
2: font voilà.
3: Du bon boulot.
0: Bon bah cool.
3: Absolument.
0: Là, on va faire une petite pause, les fêtes. Merci de fin d'année. Moi, j'ai envie de vous souhaiter des bonnes choses. Moi, je suis content de vous croiser, je suis content de vous entendre. Ça sortait bien, les gars. C'est les retours que vous avez dû avoir, je l'espère, parce que c'est ceux que vous mériteriez.
3: Eh ben, merci beaucoup, Damien. Merci
2: Damien. En même temps, ça serait sympa qu'un jour, quelqu'un nous dise: putain, les mecs, vous avez fait de la merde.
0: Ouais, mais c'est plus dur à dire. C'est plus dur à dire.
2: On n'a jamais vu ça.
3: Ouais. Non. C'est vrai.
0: Bah, c'est une bonne chose.
3: Tant mieux.
0: Merci Laurent. Merci Jérôme. Merci Eric. Merci Olivier.
3: Merci.
0: Portez-vous bien.
3: Merci.
0: On reste au club du cube. Pardon, pas facile à dire. Et là, on repart avec la Tarantulas de la Morte. Je crois que c'est bien ça.
2: C'est.
0: Voilà. Merci.
3: Merci.
0: À bientôt.
3: Merci.
0: À bientôt, les gars. Merci.
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0: Bah, je reparle alors, si c'est que le tirage au sort, Olivier. Garde-le, le micro.
6: Non, bah, il est plus fort.
0: Bah, ouais, il est. Je vous en prie, je reste encore 2 secondes, hein, on va continuer l'histoire. Allez. Vous faites quoi? Vous avez joué, vous allez vous casser comme des voleurs? Ou alors, est-ce que vous allez continuer un peu profiter de la soirée et voir les copains jouer?
3: À vrai dire, moi, je vais parler pour ma part, là, pour une fois, je ne sais pas, Damien. Peut-être que je vais rester. Je vais continuer à regarder mon neveu servir au bar, je vais continuer à discuter peut-être avec des gens que j'apprécie, que je croise lors de cette occasion. C'est aussi pour ça que, enfin, cette soirée nous plaît beaucoup. C'est l'occasion de revoir plein de gens qu'on voit pas forcément. Donc, comment va-t-elle se finir?
0: Je ne sais pas encore.
3: Ne sais pas.
0: Il y a une inconnue. C'est chouette.
3: C'est ça.
0: De se laisser embarquer.
3: C'est le rock and roll.
0: C'est écrit un peu l'organisation à venir.
2: À voir. J'ai très envie de voir la Tarantulas. Très envie de voir Uchi Kuchi aussi. Donc voilà. On va voir.
3: On va rester.
0: Là, ça démarre. Et en plus, il y a un ballon gonflable sur scène.
3: Génial. Et on va aller voir ça.
0: Merci Olivier.
3: Merci Damien. À bientôt.

0: Las Tarantulas de la Muerte que nous retrouvons, bah, qui viennent juste de finir leurs deux interprétations, notamment une interprétation quasi parfaite des Aristochats. Et ça parle forcément à l'enfant qui sommeille en nous. Nous sommes toujours en direct, en live et en public de la du club du Cube à l'occasion de la soirée Venus in Fuzz. J'ai le Gang of Venus qui est avec moi, qui est en train de choisir les couleurs. Celui qui le plus assorti à votre tenue. Voilà, choisissez celui qui vous va le mieux au teint, celui qui est très bien avec votre tenue. Voilà, Agnès, jaune, c'est ça, hein ?
1: C'est jaune.
0: Ouais, c'est jaune, c'est ça. Sophie, rouge, ça te va à merveille. Ouais. Pascal,

0: chier, ouais. En tout cas, là, nous sommes avec le Gang of Venus, des membres de l'association Venus in Fuzz, bien entendu. J'ai même envie de vous dire le noyau dur de l'association Venus in Fuzz. Bah, c'est ça, je dis pas de bêtises quand je dis
1: non,
0: ça.
1: Non, hein. Non, t'as raison, c'est super dur en plus.
0: C'est super dur. Et donc, vous êtes monté sur scène avec deux interprétations. C'est vous qui avez fait le thème Cats and Dogs parce que vous aviez des morceaux déjà en stock. Ou comment ça s'est passé, cette histoire du thème, et comment vous vous l'êtes approprié en Gang of Venus?
1: Moi, je raconte parce que je m'en souviens. Ça avait déjà été. Merci. Ça avait déjà été proposé l'année dernière. Et si mes souvenirs sont bons, c'était Nadège qui avait trouvé cette idée.
2: Oui.
1: Et il y a eu un vote surprise pour un autre thème l'an dernier. On n'y revient pas. Mais cette année, ça a fait quasi unanimité.
2: Oui,
1: donc,
2: l'unanimité.
1: C'est suffisamment large comme thème, que ce soit dans le nom des groupes ou dans les titres. Nous, comme on est joueurs, on s'est mis un petit enjeu supplémentaire, puisqu'on a pris un morceau chat, un morceau chien, et des reprises de deux groupes qu'on a fait jouer.
3: Avec Venus.
1: Qu'on a fait jouer ici à Évreux, quoi. Voilà. Les Darts, un groupe de filles des États-Unis, et Cash Savage d'Australie, tout le monde connaît forcément.
3: Et on peut dire que ouais, l'année dernière, on était pratiquement, enfin, à la même date, on était pratiquement sûr que ça soit ce thème-là.
0: Qui allait être retenu, ouais.
3: Ouais, ouais, parce qu'il y avait une voix de différence, c'était vraiment.
0: Donc comment ça se passe après, ces répètes avec ces deux morceaux spécifiques, c'est intégré au set ou pas après? Parce que Gang of Venus, par contre, c'est un groupe qui joue tout au long de l'année.
2: Après, en général, on intègre les morceaux qu'on fait pour cette soirée, on les intègre à la setlist pour les concerts suivants.
1: Ouais, ce qui nous permet un peu de variété, parce que si je ne m'abuse, on doit avoir une setlist d'une
2: quarantaine
1: de titres, donc on peut piocher et on est tranquille pour varier les.
0: Oui, c'est ça, c'est en fonction, fonction de l'événement. Il y a de quoi largement faire une setlist. Ce soir, c'est l'occasion aussi de croiser la scène locale. Plein d'autres musiciens, plein d'autres groupes, formations. Alors, soit historiques, soit du moment. Ça vous évoque un truc, j'imagine, particulier quand même. Enfin, ça vous renvoie à des choses particulières, j'imagine, de croiser cette scène locale musicale. Oui, ok, d'accord, peut-être
2: non,
0: pas.
2: Non, ouais, mais bien sûr.
1: Mais carrément, et surtout, ce qui est super cool, c'est que les groupes, quelle que soit leur notoriété, entre guillemets, jouent le jeu, viennent gracieusement pour foutre le feu ici. Et à chaque fois, la salle est blindée, on a une ambiance de fou ici au club, et c'est carrément cool, quoi. Voilà.
3: Oui, parce que c'est la seule soirée qu'on fait où les groupes sont pas rémunérés. Ils sont juste payés en boissons, en alcool et en accueil.
2: Et on mange.
3: Un accueil chaleureux.
0: C'est ça, oui. Il y a quand même le secret de la réussite de la soirée, c'est cet accueil chaleureux, effectivement. Enfin, on voit bien que chacun y prend plaisir à venir jouer. J'imagine qu'il n'y a pas trop à galérer pour constituer 15 groupes qui se produiront sur scène. Enfin, peut-être que je me trompe.
3: Hein. Il y a des gens confusés, il y a des.
0: Oui, ça peut arriver, hein, mais 15 groupes, enfin c'est quand même pas rien, 15 groupes sur scène, là, mine de rien. Très peu de soirées qui tiennent dans la soirée avec 15 groupes quand même. Hein.
2: Oui, surtout qu'effectivement, il n'y a pas de cachet, ça leur demande de travailler des morceaux nouveaux, mais en général, les gens aiment bien aussi cette soirée et le font avec plaisir, j'ai l'impression, puisqu'ils veulent revenir en général l'année suivante. Donc,
3: c'est quand même une figure imposée. Quoi.
0: Mais tout à fait. Et puis,
3: alors je ne dirais pas, mais il y a des enfoirés des fois.
0: Ouais.
3: Par contre, ce soir, il y a un groupe qui a joué 3 morceaux. Je ne sais pas si vous avez.
0: Oui. Ben.
3: Je vous laisse deviner.
0: Et c'est pas un red flag, ça, justement, de jouer 3 morceaux?
3: Je ne sais pas. Tu les as interviewés, te l'ont dit?
0: Non, mais j'ai bien vu. Hein. On est
1: non,
0: dans la
1: mais
0: salle.
1: C'est une petite provoque, ouais. C'est cool.
0: C'est cool, ouais.
3: Et red flag, on les fera. Ils rejoueront.
0: D'autres morceaux à la médiathèque, c'est ça?
3: Non. Ils joueront pas à la médiathèque, ils sont punis.
0: Ah, d'accord.
3: Mais par contre, la semaine d'avant, ils joueront à notre AG. Ils joueront leur titre et leur set complet, voilà.
0: D'accord. Et là,
3: donc, si vous voulez les revoir, ces enfoirés, vous pouvez les revoir à la MJC.
0: Il y a le défi aussi de jouer 2 morceaux. C'est sec, quoi. C'est on rentre, on doit tout donner. Et 2 morceaux, on repart. On a le temps de kiffer quand on monte sur scène comme ça pour 2 morceaux. Il y a le temps de se mettre en place et de kiffer.
1: Non.
2: Ça fait un peu du mal.
1: C'est pendant que ça kiffe. Et ce qui est cool, j'ai trouvé le mot de notre ami Trémolo l'an dernier, qui a dit cette soirée c'est un joyeux bordel, mais un joyeux bordel organisé. C'est ça qui est cool, parce que ouais, ça demande un gros boulot en amont, mais après, bah.

0: beau, ça roule presque tout seul.
1: Je trouve justement que le fait de jouer que deux morceaux, moi, c'est le moment sur scène où je kiffe le plus, parce que il n'y a pas trop le trac de se dire il y a 15 morceaux à jouer. Là, c'est on donne tout sur deux, mais du coup, il y a moins de trac et moi, je prends plus de plaisir ce jour-là que quand on fait un concert avec la setlist complète.
2: Ouais.
3: Ça dépend des gens, bien sûr.
4: Ah, il veut pas me laisser parler. Pardon. Moi, c'est plutôt le contraire. À partir du deuxième morceau, je commence à être à l'aise et on arrête.
3: Je suis à l'aise en sortie de scène. Je suis super à l'aise en sortie de scène.
4: Non mais ouais.
5: Il y a des groupes qui ont beaucoup de mal aussi avec le tirage au sort.
3: On sait pas quand on passe.
5: C'est un stress.
3: Ça se passe comme ça, quoi. C'est la règle du jeu.
5: C'est comme ça.
3: Il n'y a pas de groupe en première partie et des têtes d'affiche. Tout le monde est tête d'affiche.
5: Tout le monde est au même niveau. Il y a des amplis, une batterie derrière et tout le monde joue sur la même.
1: Il y a 15 têtes d'affiche.
5: Sur le même backline et voilà.
3: Merci beaucoup, Gang of Venus.
4: Mais merci à vous d'être là aussi.
3: On va faire un petit tour du côté de la scène.
5: Ouais.
3: Parce que
5: à l'année prochaine, alors.
3: Ouais, bien sûr. Nous, on a pris un abonnement. Que vous nous invitiez ou pas, on sera là. Hein.
1: À l'année prochaine.
3: On connaît les techniciens, nous laisserons rentrer.
5: Mais si on enlève le stand, on gagne au moins 20 personnes.
3: Ouais, c'est vrai. Bon, comme si on mettait 20 personnes sur une table. N'exagérez pas, monsieur, n'exagérez pas.
5: C'est 3 personnes au mètre carré.
3: Ah ouais, peut-être. Fait pas un mètre la table. Merci en tout cas à vous. On va du côté de la scène et nous retrouverons Dead Fat.

0: Merci.
1: Ça va le cube, Merci d'être tous venus. N'hésitez pas à vous rapprocher, même si on a du chien, on ne mord pas. Non, c'est si nul que ça. Prochain morceau s'appelle Can You Pussy Do the Dog? Est-ce qu'il y a des chiens dans la salle? Est-ce qu'il y a des chattes dans la salle?

0: Bonne soirée à tous.
1: 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Les Dead Fat, hein, à l'instant, dans le cadre de cette soirée Venus in Fuzz, où on a profité, hein, on était sur le 1, 2, 3, 4, 5, 6, 7, 8, 9, 10, 11, 12e formation ou artiste qui officiait ce soir. Je vous en prie, hein, mettez des casques. Vous pouvez suivre le volume sonore s'il est un peu trop fort et vérifier que c'est pas trop fort dans vos oreilles. Voilà, j'ai le plaisir de recevoir, on continue le tour de chant, mais plutôt radiophonique, avec Las Tarántulas de Muerte. Est-ce que je l'ai bien dit?
2: Oui, oui, oui.
1: Ça va, parce que je suis pas très très doué en espagnol.
3: Moi non, voilà. Plus.
2: Nous non plus.
1: Mais, ni en mexicano. Hein, mais bon, on va faire le taf. Salut à toi, Mathilda.
2: Salut.
1: Bah, bienvenue en plateau radio. Salut à toi, Mathieu.
4: Et buenas tardes, hombre.
1: Salut à Loïs.
5: Salut.
1: Voilà, il y a Coralie qui est pas loin. On pense à Fabien, on n'oublie personne. Thomas aussi.
5: Ouais, à Loïs.
3: Elle est là, ouais. Loïs.
1: Qui est pas là? C'est non, Thomas, c'est Fabien.
5: Thomas, Fabien.
3: Et Vincent.
5: Et Vincent. Et
1: Vincent,
5: et
1: Vincent, Vincent monsieur Vincent,
3: Vincent
1: s'il vous plaît.
5: Bien
1: papa,
5: sûr.
1: Quand même. Voilà, mince. Voilà. Bref, parce que c'est une histoire famille. Mais on pourrait y revenir, on va développer dans un instant. C'est toujours presque attendu, votre set.
5: Ah oui,
1: y a de la couleur. Alors là, c'était un peu plus sombre, mais il y a toujours des accessoires, du look, des éléments. C'est toujours un moment un peu à part dans les propositions. Est-ce que vous pouvez nous parler un peu de ces
3: mots? Moi déjà, moi ça y est, t'as tout dit. Moi,
1: non, mais c'est un vrai exercice. Il y a pas que le morceau, quoi. Vous avez cogité aussi sur le jeu de scène.
5: Il faut tout réfléchir. Ah ouais. Nous, il faut savoir que les vacances d'été, on les passe à réfléchir au morceau, se dire ok, on fait ce morceau-là, du coup, qu'est-ce qu'on met comme tenue, qu'est-ce qu'on fait comme mise en scène, est-ce qu'on fait une chorégraphie, est-ce que à quel moment on emmène le public.
1: C'est cool.
5: Voilà.
1: Mais c'est cool pour le coup.
5: Et après, on se retrouve en novembre, on fait 3 répètes et on est parti.
3: En fait, on fait ça sur 2 jours en fait.
1: C'est énorme.
5: C'est
1: trop
5: vrai,
1: fort.
5: Hein.
1: Et pourtant, il y a du violon, il y a du clavier, il y a du kazoo, comment?
3: Exactement.
1: Voilà. Il y a de la batterie, il y a du chant, du chœur, il y a des.
5: La basse.
1: J'ai adoré aussi toutes vos petites interventions qui étaient soit un peu animalières, hein, je peux le dire ainsi.
3: Carrément. Est-ce que tu as pu, parce que toi je sais que tu possiblement tu as la rêve parce qu'on est un peu même génération, est-ce que tu as reconnu le générique de 30 millions d'amis?
1: Non, j'ai pas fait gaffe à ce moment-là, je courais partout, vous l'avez mis.
5: Ah ouais, oui, vous êtes fort. On a mis le générique de 30
1: entre
5: millions
1: les deux
5: d'amis.
1: Morceaux.
5: Non, au début.
1: Ah,
5: juste avant de commencer.
1: Énorme, bien joué. Premier titre d'ailleurs, qu'est-ce que c'était?
5: Premier titre, Love Cats.
1: Ouais, deux.
5: De
3: The Cure.
1: Voilà. Ouais. Un morceau que vous connaissiez, vous, ou pas?
5: Ouais.
1: Parce qu'on peut pas tout connaître, hein. Voilà. Toi, tu le connaissais.
5: Ouais.
1: Toi, t'avais la ref. Toi, tu le découvrais.
5: Moi, je n'aime pas The Cure. Je n'aime pas du tout.
2: Quand on m'a dit
5: The Cure, j'ai dit, ah non. Et finalement, en fait, à force de l'entendre, on s'habitue.
1: Et puis de le jouer, et puis
5: voilà.
1: Bon, c'est cool. Et le deuxième, c'est un virage de ouf.
3: Ouais.
1: Carrément, trop mignon.
3: Bah, c'est pareil, la ref est incroyable, quoi. Et après, c'est vraiment pas le plus simple. Parce que
5: c'est jazz.
3: Le morceau de base est quand même, il est ultra fourni. Il y a énormément de choses, ça change tout le temps de tonnage.
1: Qui est le compositeur? Qui est le?
3: Vous
1: savez pas? On parle de la musique des
5: Aristochats.
1: Les Aristochats.
3: Ouais. C'est la chouette époque de Disney où il y avait des bandes son incroyables,
1: ouais,
3: et tout.
1: Ouais,
3: quoi.
1: C'est vrai.
3: Et ça jouait de ouf et tout, quoi. Et donc c'est
5: dur à refaire.
3: Ouais. On a simplifié plein de trucs, hein. En vrai, quoi.
1: Ouais, mais vous êtes éclaté.
5: Ah ouais, c'est génial.
2: Oui, vraiment, c'était trop bien.
1: Et vous aviez le retour en face qu'il vous le disait parce que le public était enjoué.
5: Très réceptif, ouais, carrément, tout à fait. Cool.
3: Grave, ouais, c'était chouette. Ouais, c'est un peu le. Enfin, c'est le principe un peu de tout ça, quoi. C'est qu'on arrive à passer un moment avec tout le monde, quoi. Et que ce soit, voilà, que ça se soit chouette à ce moment-là et qu'on. Ouais, qu'il se passe un truc un peu cool. Et c'est le principe de cette soirée aussi. C'est chouette, ouais, que Vénus fasse toujours ça.
5: Grave.
3: Parce qu'il y a, un vrai contact. Et on a une vraie proximité avec tout le monde, que ce soit avec les gens qui sont dans le public, avec les groupes avec qui on partage,
1: ah ouais,
3: cette
1: la
3: scène
1: bonne
3: et tout, quoi.
1: On voit bien derrière.
3: Avec vous.
5: Avec la radio, avec
3: puis
5: tout
3: ce temps-là.
5: Ça fait trop plaisir. Bah oui, c'est pour ça qu'on le fait aussi fun. En fait, ça se fait à l'instinct parce qu'on veut
4: juste s'amuser et faire kiffer les gens et kiffer nous aussi.
1: Et bah t'as bien raison, ma grande, parce qu'en fait, lorsqu'on on commence quelque chose ou on l'appréhende de cette manière-là, je pense qu'on quand même on se donne davantage de chances que en face la réceptivité elle soit à hauteur. Ouais, voilà, si ça. On se prend un peu au sérieux ou qu'on le fait un peu forcé, ah ça c'est pas les mêmes ingrédients.
5: Et c'est pour ça aussi qu'on fait tous nos costumes et qu'on cherche toujours des mises en scène. En fait,
4: oui, c'est rigolo.
5: Pour en plus emporter plus le public qui soit intrigué, qui nous regarde tous, qui voit un peu tout ce qui se passe.
1: Et est-ce que c'est pas aussi c'est s'approprier un personnage, mais devenir quelqu'un d'autre. Là, je suis pas Louise, je suis pas Mathilde, là, je suis pas Mathieu. Quand je suis du coup.
5: On est des chats, on était des cats ce soir.
4: Étiez... Ouais, non, mais oui, c'est sûr qu'on est différent quand on est sur la scène et quand on l'est pas. Après, est-ce qu'on est foncièrement complètement différent de nous?
3: Non.
4: Mais.
3: je suis assez d'accord. Voilà. Je pense qu'en fait, c'est une. Enfin, après, je parle pour moi. Mais je pense que c'est une extension de ce qu'on est.
4: Ouais.
3: Mais qui a plus le droit un petit peu de s'exprimer à ce moment. Enfin, sur laquelle on se met moins de limites à ce moment-là, quoi.
1: Eh ben, franchement. Voilà. Gros chèque de l'amour et d'amitié, vous êtes des tueurs. Il y a des garçons, il y a des filles, il y a des un petit peu plus jeunes, des un petit peu plus vieux. Ils sont sympas, ils ont smile, ils ont fait tellement de bien à la soirée, comme les autres, hein. Mais vous particulièrement. Merci. On s'est dit
3: merci
1: que c'était un court échange parce qu'on continue pour faire profiter nos auditeurs.
3: Ouais, absolument.
1: Là, il s'agit de The Droners qui ont démarré. Yeah. Merci, Last Star en
3: bisous.
1: De la moitié.
3: Portez-vous bien.
1: Merci.
4: Bisous.
3: Bisous.

0: Merci beaucoup.
1: Ça va encore ? Belle soirée pour vous ? Ouais, c'est super ici.

0: Merci.
1: Mais The Droneurs, en fait, non, c'est quoi? C'est, oui, The Droneurs, pardon, excusez-moi, ça y est, j'en perds le film, mais qu'est-ce que c'est que ce bazar? N'importe quoi. The Droneurs sur la scène du club du Cube à l'occasion de cette soirée Venus in Fuzz sur le thème Cats and Dogs, chat et chien. Je dis ça pour ceux qui parlent pas anglais comme moi, hein. Cats and Dogs, c'est le thème de la soirée. Tout le monde s'y est collé. Et justement, nous avons avec nous Dead Fat qui nous a rejoint. Bonsoir à vous messieurs, comment allez-vous?
2: Très bien.
1: Bon, bah c'est plutôt pas mal. Dead Fat, vous êtes monté sur scène tout à l'heure en reprenant. Qu'est-ce qui se passe, Pascal? Prenez donc un micro et expliquez-nous. Voilà, je vois que Pascal.
3: Mais Dead Fat, on les a connus avant qu'ils jouent ici l'an dernier. Et c'était ensemble.
2: Au Seven.
3: Au Seven, ouais. Voilà. Et donc, quand ils nous ont dit OK, évidemment OK. Et on n'est pas déçus parce que Tom Waits, c'est les Cramps. Ouais. Tout va bien.
2: On s'est validé. Donc.
3: Allez, je vous laisse tranquille. Salut.
1: Ouais, c'est ça. Merci pour ton intervention, Pascal, de l'association Venus in Fuzz, qui venait recontextualiser cette rencontre.
2: C'est beau, il a bien eu raison.
1: Mais oui, non, mais c'est, oui, ça. Mais c'est beau, c'est ça aussi, la rencontre sur scène de musiciens, c'est des rencontres humaines aussi, avec une passion commune. Donc ça peut que fonctionner, quoi. Enfin, ça peut que fonctionner. Ça peut fonctionner.
2: Voilà. Ça fonctionne.
1: Ouais. J'ai l'impression. En tout cas, ça fonctionne. Cats and Dogs, comment est-ce qu'on s'approprie le thème, Dead Fat?
2: C'est pas évident. C'est beaucoup de.
4: On a proposé pas mal de morceaux, une liste.
2: On s'est fait une grosse playlist.
4: Tout ce qui nous venait par la tête.
2: Recycler après, on a beaucoup de morceaux, du coup, d'idées et tout. Moi, je voulais jouer les Aristochats, puis finalement, ça a été très très bien exécuté par.
1: La Stallone Toulouse de la Muerte.
5: Beaucoup mieux que nous,
2: Oui, je pense que voilà. Je pense qu'ils faisaient clairement bien leur truc. Et puis, c'était un morceau. Enfin, le Tom Waits. Clairement, moi, c'est pas du tout ma tasse de thé habituellement. Ça se sort un peu de la zone de confort.
4: C'est Cédric, le bassiste, qui nous,
2: qui est plus qui
4: nous l'a porté.
2: Un peu plus dans ses
1: Qui est pas là, qui est parti.
2: Ouais, il est parti. Ouais. Et c'est bien parce que ça sort de la zone de confort. Donc, du coup, on prend ça avec défi et adresse.
1: C'est ça.
4: On va essayer de la faire un peu plus rock.
1: Ouais, c'est ça. C'est comment on se réapproprie un morceau, en fait. Parce que là, on est vraiment sur un concept de reprise de morceaux. Et comment est-ce qu'on en fait le sien? Parce que c'est ça l'enjeu.
2: Nous, on
1: c'est
2: d'en
1: faire un morceau à soi, quoi, d'un morceau qui existe déjà.
2: On n'est pas hyper fan des reprises de base. Enfin, en tout cas, de les faire telles quelles. Donc, là, les Cramps, on l'a fait quand même relativement iso, mais à notre
6: vitesse. Non, mais en fait, oui, l'idée, c'est ça. C'est que comme on n'est pas très reprise, on le joue et puis après on le fait à notre sauce, puis on voit si ça prend ou pas, et puis on essaye de rajouter des trucs.
2: On essaie de se surprendre nous-mêmes en répète, surtout, c'est ça en fait. Et quand on a réussi à se surprendre, on se dit c'est que c'est bon.
1: Mais c'est ça, si on arrive à surprendre, c'est que c'est validé,
6: clairement.
1: Ça marche. Sur justement cette complexité quand même de monter sur scène pour deux morceaux, en fait, c'est se dire qu'il faut être tout de suite à fond et kiffer. Et est-ce qu'on arrive à kiffer quand même sur deux morceaux? Est-ce qu'on a le temps de s'installer et de kiffer?
6: Alors, si tu joues en premier, c'est chaud. Vraiment être chaud. Là, on est arrivé. En fait, on n'avait pas besoin d'être chaud. Tout le monde était chaud. Le public était à donf.
2: Après les arrivées,
4: on attendait qu'une chose, c'était de monter sur scène.
2: T'es impatient, en fait.
1: Ouais, donc là, vous étiez chaud.
6: Public est à bloc. Tout le monde est
1: c'est
6: à bloc.
1: C'est le kiff direct. En fait, puis la petite frustration d'être resté que deux morceaux, non?
6: C'est le jeu.
2: Mais c'est le jeu. Et puis après, sinon, ça fait long. On est 15 groupes et tout. Donc on se partage la scène et c'est beau.
1: Et bien, justement, c'est l'occasion aussi de croiser d'autres musiciens, d'autres groupes, d'échanger, de se retrouver d'une année sur l'autre.
4: On voit les mêmes têtes que l'année dernière.
1: Ouais, c'est ça. J'imagine pour des musiciens, c'est plutôt cool quand même, avec un accueil qui est plutôt sympa. Vous avez le droit de me contredire,
2: je trouve l'accueil
1: l'accueil est très sympa. Du coup, ça met les conditions à l'échange et à pouvoir être.
2: Ça fait un carnet d'adresses, comme on dit, quoi. Après, on se donne des conseils, on se suit. Les Los Bordonos, on a joué avec eux la semaine dernière. Ex-Nex, on a joué avec une autre formation dont ils font partie, mais c'était comme pour la fête de la musique, je crois. Enfin, du coup, ça fait un peu une grande famille. On se revoit assez souvent, donc c'est cool.
1: C'est plutôt cool, quoi. C'est souvent. On demande des nouvelles de la cousine ou du tonton.
6: Puis il y a une super bonne ambiance en
2: backstage.
6: Parce qu'en fait, on est tous là, on glande et tout. Enfin, c'est un peu la fête de venir ici. Hein. Ça clôture bien l'année.
2: Absolument.
6: En fait, pour nous.
2: Surtout, après, on a commencé il y a pile poil un an finalement.
4: C'est
2: un peu notre anniversaire. Tu peux nous chanter joyeux anniversaire si tu veux, mais t'es pas obligé.
6: Ouais, c'est vrai que ça clôture.
1: L'invitation à la je te piège, je chante joyeux anniversaire. C'est ça. Moi j'aime bien dans les joyeux anniversaires la vieille chanson, celle où on se rend compte quand on te la chante que t'es plus un jeune que t'es un vieux. Ouais. C'est attends comment elle fait bon anniversaire, mes vœux les plus sincères, que ces quelques fleurs vous apportent le bonheur. Celle-là quand on te la chante c'est mauvais signe.
0: C'est vrai que c'est un peu la fin.
1: Tant pis pour vous, vous l'avez bien cherché.
6: Ça sent le sapin.
0: Ouais, j'espère que ça sent pas le sapin, mais non, c'est vrai.
1: Je vois que sur les t-shirts, il y a des chats. Est-ce que c'est un symbole?
6: Et les chiens.
1: Ah, et les chiens.
6: C'était pour
1: ça a été fait pour l'occasion. Ouais, c'était fait pour l'occasion. Ouais. Plutôt cool, d'ailleurs. Il y a qui au graphisme? Parce que là, c'est
6: moi.
1: Ah, c'est toi qui au graphisme.
6: Et à l'impression.
1: Et à l'impression aussi.
6: C'est du fait linogravure.
1: Linogravure, c'est-à-dire.
6: Tu graves.
1: Avec des lignes.
6: Tu graves dans du lino, en fait.
1: Ah, dans du lino.
6: Ouais.
1: Ah
6: ça
1: ouais.
6: Fait comme un tampon.
1: D'accord. Ah oui, d'accord, ok.
6: Ah, t'as envie de m'inviter à un dîner de con, ni rien. Je peux en parler longtemps, mais bon, voilà.
1: Non, non, mais c'est con. Tu me dis lino gravure, je sais pas ce que c'est, je te demande. Hein,
6: ah, oui, c'est gravé dans du lino.
1: D'accord, gravé dans du lino.
0: C'est pas exclu qu'on en fasse plus, du coup, maintenant
6: bon,
0: qu'on
6: est très plein.
1: Attends que le lino est fait.
6: Bah voilà, oui, c'est ça, évidemment.
1: Voilà. C'est ça. Vous allez voir que les mecs, ça va être des chats et des chiens, le logo du groupe.
6: Il y a un beefsteak aussi.
0: C'est un steak, ouais.
1: C'est un steak pour le moment.
6: Il y a un steak aussi.
1: D'accord, bon, bah écoutez. Hein, c'est du coup il y a le steak, le chat, le chien.
6: Ouais, c'est ça.
1: Voilà, il y en a pour tous les goûts.
6: C'est ça, exactement. C'est
1: ça, sur ce concert, nous on prend beaucoup de plaisir en fait à rencontrer des groupes, à échanger, à discuter et compagnie. Mais chacun des groupes a une vie sur scène. Enfin, tout le monde n'a pas, pardon, une vie sur scène. Justement, il y a des groupes qui se forment uniquement pour l'événement et qui disparaissent. Vous évoquiez tout à l'heure avec les Aristochas, la Tarantulas de la Muerte, qui se réunit qu'une fois par an sur scène. C'est comme les éclipses en fait, faut les choper
6: au moment faut être là
1: où ils passent. Est-ce que vous réintégrer parfois dans votre set des morceaux joués à cette occasion-là que vous avez travaillé?
0: Bah, le New York qu'on a fait ici, c'était le dernier morceau qu'on a joué, on clôturait l'année dernière, et du coup c'est vrai qu'on le reprend en clôture, il est mortel, donc et je pense que là Tom Waits on va l'intégrer au répertoire parce qu'il est quand même plutôt sympa.
6: Il y a des morceaux qui s'y prêtent bien en fait, même si on n'est pas reprise finalement. Bah, on se rend compte que
0: ils sont suffisamment transformés pour
1: c'est une réappropriation. Ouais. C'est assez différent quand même, la réappropriation de la reprise pure et dure quand même, dans lequel on retrouve la patte du groupe et une réinterprétation.
6: Ouais, on fait pas du baloche quoi.
1: Et puis c'est
6: pas une soirée baloche.
1: Non, puis il y a quand même un clin d'œil aussi avec les reprises choisies. J'imagine qu'elles sont pas au hasard, parce que quand on parle Cats and Dogs, il y a un milliard de reprises possibles. Quand on pose son œil sur telle ou telle reprise, c'est bel et bien que ça évoque quelque chose dans la
0: ça nous parle soit musicalement, soit sur le thème des paroles, etc. Bon là, c'est un peu... c'est plus musicalement que ça marchait.
6: Et puis il y a des morceaux, on sait qu'on va réussir à les jouer à notre sauce. Il y en a certains... on savait que ça allait pas passer, quoi.
0: Ouais, c'est ça.
1: Mais c'est ça. Il y a des trucs, c'est pas possible, et d'autres, c'est possible.
0: C'est ça.
7: Merci.
0: Merci. On se fait harceler par les fans.
1: C'est ça, Laurent des Golden Romeos qui fait le petit clin d'œil au passage.
8: Honnêtement, vraiment terrible.
0: Merci.
1: C'est cool.
8: Merci.
1: Merci beaucoup à vous, d'être passés par nos micros. On vous retrouve l'année prochaine, j'imagine.
6: Évidemment. J'espère bien.
1: On retrouve sur scène, du coup, maintenant, et ça envoie fort aussi.
6: Ça envoie fort.
1: Cucci.
0: Merci.

0: C'est la dernière du set, malheureusement. J'espère que vous aimez les claviers et les orgues, parce que Laura Louis est à l'organe.
1: Rediffusion d'une émission Principe Actif. Une rediff, quoi.

0: Merci Venus in Fest pour cette soirée. Merci à vous d'organiser ça, c'est trop stylé. Merci à vous.
1: Eh bien, dites-moi, je ne sais pas si je vais bien le dire Uchi Kuchi, je crois que c'est ça, que vous venez de vivre en live, parce qu'en fait, c'est ça la particularité de Principe Actif ce soir, c'est que oui, Venus in Fest fait millions de choses à Évreux, et en particulier cet événement, hein, maintenant, depuis 9 années, c'est la 9e édition, avec un thème voilà, qui est le Cats and Dogs, chat et chien, et on a le plaisir d'enchaîner après deux morceaux live, hein, en l'occurrence de Uchi Kuchi, avec les Droneurs. Bonsoir les gars, un micro chacun là, vous déconnez pas. Hein. Franck, salut mon copain.
2: Salut Damien.
1: Ça va?
2: Ça va et toi?
1: Oui. Ronan, hein, je dis pas de bêtises. Hein.
3: Ah, c'est ça.
1: Ouais, salut Ronan. Les gars, bon, nous on s'était vu dans d'autres conditions aussi, mais aussi ici. Comment ça s'est passé? Ça a été?
2: Ouais, ça a été.
4: Oh, impeccable.
2: Ouais, un petit peu long dans l'attente, mais.
1: Ben, ouais, vous
2: c'est court,
1: ouais.
2: Et c'est très court.
1: Ouais, c'est tout le paradoxe d'attendre longtemps,
2: oui,
1: pour jouer deux morceaux.
2: Oui. Ouais. Et des morceaux assez courts en plus, donc
1: ouais, mais bon,
2: ça passe. Mais sinon, ça s'est bien passé. Voilà, c'est le live, quoi.
1: Bah, et puis c'est la vie d'une formation. Bravo à vous de jouer et de relever ce défi. D'ailleurs, comment qu'est-ce que vous avez choisi d'interpréter, vous, les gars?
2: Nous, on a choisi d'interpréter un morceau de Pete Townshend, le guitariste des Who.
1: D'accord.
2: Qui a un album solo. Et un morceau des Everly Brothers.
1: Et comment s'appelait ce titre, pardon, Franck?
2: Cats in the Cupboard.
1: D'accord.
2: Et les chats dans le placard.
1: D'accord, oui. Bon. C'est bien.
2: Et le second, c'est un morceau des Everly Brothers. C'est un groupe des années 60. On voulait un petit peu marquer un petit peu le coup dans les années 60 rock'n'roll.
1: Ouais, qui vous parle un peu
2: qui
1: beaucoup.
2: Qui nous parle aussi, ouais, ouais. Voilà. Et ouais, voilà, on les a choisis comme ça, tout simplement.
1: Bon, à deux. Mais la formule classique,
2: ouais,
1: des Droneurs. Il n'y a pas l'idée justement où vous avez proposé, mais ils ne pouvaient pas, les gars, d'intégrer un copain ou une connaissance. Comme là on le sait, il y a des formations qui se créent un peu pour l'événement, qui sont un milkshake de plusieurs formations. Vous,
2: tout à fait.
1: Vous avez préféré rester dans votre binôme qui fonctionne, vous connaissez, ou c'est malheureusement d'autres
4: personnes.
1: Bah,
4: déjà, le batteur, c'était pas notre batteur.
1: Ah, d'accord, voilà. J'ai pas su ça, Ronan. D'accord.
2: Alors, c'était en fait, qui oui. En fait, notre batteur.
1: Merci, j'ai pas fait gaffe.
2: Il est plus là depuis un an, donc on joue plus depuis. Ouais,
1: depuis un an. depuis un an à peu près.
2: Depuis la dernière fois ici au Cube.
1: Ouais.
2: C'était notre dernière prestation avec lui. Et du coup, on a convié Vincent.
1: D'accord.
2: Pelco. Qui a bien voulu participer avec nous au challenge,
1: bah c'est cool,
2: de ce soir.
4: C'est un enfant des quartiers comme nous.
2: Et c'est un mec de Netreville.
1: Bah ouais, bah voilà.
2: Et bah c'est cool de l'avoir eu derrière nous.
1: Bah ouais, parce que ça permet de jouer et puis d'avoir derrière les timbales, quoi.
2: Bah oui, et puis ça, il joue. Hein, en fait, il garde la main à la batterie. Donc c'était super agréable de l'avoir en quelques petites répètes et puis de mettre ça en place avec lui, quoi.
1: Bon, bah cool. Il a joué avec les Golden et il a joué avec.
2: C'est la star de ce soir.
1: Ouais. Oh, dans les Vénus, il y avait aussi dans les Vénus et puis dans les Golden.
2: Attention, oui, c'est vrai.
1: Un Pascal, il a fait la doublette.
2: Oui, c'est vrai aussi.
1: Ouais. Comment ça se passe? Est-ce qu'on bosse un peu à la maison? Est-ce qu'on vient des fois au Cube, au studio de répétition pour se faire la main à 200 sans timbales?
2: Donc voilà
1: machines.
2: Vincent, on le cherchait partout, il n'est jamais là.
1: Vincent,
2: il est dans
4: le retard.
2: Alors, sur tous les fonds.
5: Alors, 1-2, 1-2, 1-2, 3-4, 3-4, 3-4, 3-4.
1: Qu'on se le dise.
5: Vincent, qu'on se le dise.
1: Et Vincent, tu es un des rares gars qui a joué dans deux formations ce soir.
5: Oui, bah attends, bouge pas, il y en a une troisième qui arrive.
1: Ah oui, t'es dans Xnet.
5: Oui.
1: Ah bah ouais, en fait, c'est toi
5: jamais,
1: le.
5: Jamais 203.
1: Ah ouais, en fait, c'est toi le patron ce soir.
2: C'est la star de
1: ah ouais,
2: ce soir.
1: Ah ouais, c'est le patron.
2: C'est ce que je t'ai dit.
1: Moi, ouais, j'avoue, j'avais pas tilté. Eh Vincent.
5: Bah, pendant que je peux encore.
1: Bah, t'as raison.
5: Bah voilà.
1: Mais t'as grave raison.
5: Tant que j'ai encore la.
1: Et petit compliment que je peux relever qui vient d'être dit à l'instant, t'as encore la main. Et c'est classe d'entendre ça parce que tu vois, t'as quelques années, mais t'as surtout quelques années de pratique, et t'as encore le poignet.
5: Oui.
1: Et c'est ce qui vient d'être dit là, les copains, ils viennent de dire ça de toi.
5: Ils ont dit ça?
1: Oui.
5: Comme quoi, la veuve poignet.
4: Bon, c'était un gros mensonge, mais on l'a dit quand même.
1: Ça parlait de Netreville. C'est vrai que c'est un délire.
5: Bah ouais, c'est un clin d'œil parce que moi, je les ai connus Minos.
1: Ouais, ouais.
5: J'ai connu Minos et puis bon, moi je suis j'étais une figure. J'étais surtout une boule. T'es bouboule, donc voilà. Ouais. Et puis, c'est vrai que par rapport à ce quartier-là, il y a beaucoup de musiciens qui ont émergé.
4: C'est vrai que tu l'as relevé tout à l'heure, c'est vrai.
5: Il faut savoir qu'il y a quand même eu Brahim Malem, Patrice Blau, qui ont joué dans les Roadrunners, hein, que Philippe Neymar, par exemple, a joué dans Black Maria, que Vincent Pelco, qui est mon nom.
1: Non, puis surtout, on est très fiers de Sheriff Alouna.
5: Voilà, donc c'est voilà.
2: Un peu. Ça l'a fait l'affaire.
5: Donc voilà, il y a un quartier, voilà, il y a un quartier où il y a toujours eu de la musique.
1: Et puis le rock'n'roll était présent. Hein. Moi, j'étais voisin des Merzouk et ça écoutait du rock à côté. Hein.
5: Oui, tout à fait.
1: Les gars, c'est vrai. Faut se rappeler, hein, il y avait du rock au quartier.
5: Pas que du rock, il y a aussi du groove, il y a aussi de la musique black américaine.
1: Mais il y avait aussi du rock.
5: Il y a aussi du rock.
3: C'est vrai qu'à l'étranger, on écoutait beaucoup de rock même.
5: Donc c'est pour ça que bon, au début, avant de jouer, on a un petit clin d'œil. Voilà.
1: Ah, vous l'avez dit sur scène.
5: Bravo.
1: Nettreville, quoi.
5: Voilà.
1: Ah, vous avez bien dit, moi c'est mon quartier préféré d'Evreux. Hein. Les gars, j'ai vécu, hein. Je suis obligé. J'ai vécu à Navarre aussi. Je suis obligé de le dire. Désolé pour le centre-ville, pour Navarre, pour Saint-Michel.
5: Et pour la Madeleine,
1: le meilleur quartier d'Evreux, c'est Nettreville.
5: Il y avait des écossais aussi à Madeleine.
1: Il n'y a pas de bagarre à Nettreville. Tout le monde se connaît,
2: tout le monde se connaît, tout le monde se dit bonjour tout le temps.
3: Un grand village.
1: Mais c'est exactement ça.
2: Même sans se voir pendant des années, on arrive toujours à se dire bonjour.
5: Il y a des figures, dis toi, tu me dis quelque chose.
1: Nettreville, et puis tout de suite, c'est
5: bien un gobe Bourgui, famille Bourgui.
1: Il y a eu quelques noms de famille comme ça.
5: Voilà.
2: L'avantage à Nettreville, c'est qu'on se retrouvait à plusieurs, du plus jeune au plus âgé, chiottes avec les mobilettes, les voitures, les vélos. On se retrouvait avec les guitares sur le banc en face du gymnase. Et là, il y avait des mecs comme Bruno Conti ou Daniel Cutaillard ou Brahim Malem.
1: Mais les Roadrunners, c'était une formation rouennaise, ça, au départ, non?
2: Non,
1: les Hébroïciens, les Roadrunners. Je suis largueur, mais il y en avait deux du groupe qui venaient, du coup, dans ce cas-là, jouer.
2: Il y avait Totoche, Patrice Calvo.
1: Je me rappelle très bien.
2: Totoche, et Brahim Malem.
3: Même Cucu a joué avec eux.
2: Et Cucu a joué aussi.
3: Il a joué à la batterie, pas longtemps, mais il a joué à la batterie avec eux.
1: Sacrée histoire. Je crois qu'on m'a fait un signe, ça va redémarrer, c'est ça. Ça a démarré ou pas? Est-ce que j'ai encore une seconde?
5: JCC nous a parlé.
1: JC nous a parlé.
5: Non, JCC, c'est JCC.
1: Du coup, on fait comment, Franck et Ronan? On continue quand même à buffer à la maison, à se retrouver, à jouer un peu de cap? Parce que bien sûr que c'est mieux quand on a un peu de percussion, mais on peut faire des choses aussi qu'à la guitare. Est-ce que vous continuez?
3: Nous, tout à l'heure, on se voit même quand on joue pas.
1: Oui, je me doute. Mais
2: musicalement, pour l'instant, on est en stand-by. Parce que, on est en stand-by. Par la suite, j'espère, parce que la musique, ça fait des années qu'on en fait quand même quelque part, même si on s'est arrêté pendant plusieurs années, mais on repart tout le temps, la musique, ça reste. Et s'arrêter complètement, ça va être difficile, franchement.
1: Et ce qui est génial, c'est que vous me dites qu'il y a un an, vous perdez votre batteur, et bien un an après, vous êtes quand même au concert ce soir, vous avez joué, vous avez pris du plaisir, vous en avez donné, et puis il y avait Monsieur Pelco qui était là pour finir
2: sa
1: patte.
2: Qu'on se le dise. D'ailleurs, c'est un grand merci à Vincent.
1: Qu'on se le dise.
5: Qu'on
1: se le dise, c'est son expression.
2: On lui a déjà dit, mais c'est un grand merci à lui.
5: Donc il faut savoir que les Droneurs cherchent un batteur.
1: Alors batteur, il y en a de plus en plus, mais à un moment donné, j'avais quand même l'impression que c'était la denrée rare. T'es batteur, toi? Bien là, toi. Genre les batteurs faisaient 6 groupes. C'est toujours un peu le cas.
2: C'est compliqué, les batteurs.
1: C'est pas facile à choper.
2: Non, c'est difficile.
3: Après, on a quelques vues quand même.
2: Faut voir les disponibilités de chacun, les envies. La même envie musicale.
1: C'est ça aussi. C'est pas que d'un instrument. C'est pas que l'instrument, bien vu. C'est le genre musical, c'est le feeling.
2: Et l'entente, le feeling qui est vachement important. C'est une famille, un groupe. Si ça reste familial, la musique va avec, en fait. Et puis ça roule, ça coule de source. On n'a pas besoin de répéter pendant des années.
5: Il faut que ça passe, quoi.
2: Faut que le courant passe et aimer la même chose, en fait.
1: J'ai perdu mes notes. J'ai perdu mes notes avec les concerts à venir, mais on va récupérer ça. Puisque vous, les Droneurs, vous avez joué, il y a deux morceaux de cela, il y a eu Uchi Kuchi entre les deux, puis là, ça va être Burn Project qui va officier. Avant le pauvre Jean-Jean, dernier avec les X-Nets, Vincent Pelco, troisième formation du soir. J'espère qu'il va avoir une médaille en forme de chat ou de dog.
2: Il
1: la mériterait bien.
2: Il mériterait.
1: Vincent, tu restes bien en forme dans deux formations que tu joues. Tu nous restes. Est-ce que tu veux t'asseoir un peu? Il est assis. Il est assis sur sa batterie, c'est ça qui est bien. Il est confort. Merci Franck. Merci Ronan. Daniel. Merci à Runners. Et ben moi je vous souhaite que la musique, on entend toujours votre nom. Merci Vincent.
3: Et surtout gentil, merci à l'équipe de Venus and Fuse et tout.
1: Grave de faire ça. Ouais. Tu as raison Ronan de le rappeler, ouais. Mais ils l'ont, on l'a dit, on l'a dit, on le répète tout le temps.
2: On n'arrête pas de le répéter. Voilà, ouais.
1: C'est normal. Voilà. Et donc je vous souhaite dans tous les cas, quel que soit l'avenir, qu'on se retrouve l'année prochaine.
2: Bien sûr. Merci.
1: Parce qu'il y aura forcément une dixième. Oui, donc vous pouvez commencer déjà à la préparer.
5: D'ici là, ils ont retrouvé un batteur, je suis sûr.
1: Allez, on écoute justement Burn Project.
2: Merci à toi.
1: Merci Ronan. Merci Vincent Belco.

0: Merci.
1: Merci. Merci à la technique, merci à l'organisation, merci Venusine Fuzz, merci.
2: Project sur cette scène du Club du Cube à l'occasion de la soirée Venus in Fuzz dont le thème est Cats and Dogs. Chacun a été s'approprier le thème pour nous proposer deux morceaux et ce n'est pas fini parce qu'après Burn Project, eh bien ce seront les ex Next qui clôtureront cette soirée. Bah voilà, nous avons l'ami Vincent qui passe rejoindre sa troisième formation de la soirée. Parce qu'il est comme ça, Vincent, quand il aime, il compte pas. Donc il sera sur les trois formations. Dans un instant, nous aurons Uchi Kuchi à nos micros. Ils vont s'installer. Bah voilà, comme ils le veulent. Voilà, ils attendent les autres. Hein, j'ai bien vu. J'en ai. C'est exactement ça. Ça arrive tranquillement autour de la table. Bah oui, c'est-à-dire que on est en direct, en live, en public, avec toutes les cascades qui sont liées au direct, au live et au public, c'est-à-dire que bah voilà, pour avoir la soirée comme ça directement dans vos oreilles, eh ben pensez bien qu'au bout de 5 heures, les choses sont pas tout à fait comme sur le papier. Mais c'est pas bien grave parce que nous y arriverons quand même et puis c'est vous partager des vrais moments de vie à nos micros. Bah voilà, ça arrive tranquillement, ça s'installe. En tout cas, même si nous n'avons pas l'équipe au complet, c'est les représentants d'Uchi Kuchi qui sont avec nous. Bonsoir à vous. Comment allez-vous? Commençons par
3: bonsoir.
2: Ça.
4: Bonsoir.
5: Bonsoir.
2: Comment
5: merci.
2: Ça va
4: très bien.
2: Bon, alors ce soir le thème c'était Cats and Dogs. Comment les Uchi Kuchi se sont emparés de ce thème? Comment est-ce qu'ils ont donné leur interprétation de ce thème Cats and Dogs. Pardon, je suis nul en anglais, hein, je fais pas le pluriel en anglais.
4: Nous aussi.
2: Voilà, bon, bah, tout va bien. On va se comprendre,
4: c'est
2: on va se comprendre. Bon, sur ce thème chat et chien, alors, ouais. Comment on s'en est emparé?
4: Eh bien, on a demandé à ChatGPT. Hein.
2: Et il a répondu quoi?
4: On lui a dit, alors, fais une recherche, Cats and Dogs, thème 70s, parce que nous, on adore le rock 70s, on adore le psyché. Et il nous a sorti des trucs plutôt obscurs.
2: De se dire inconnu au bataillon, c'est ça?
4: Qu'il n'y avait pas grand monde qui connaissait, on va dire. Et puis après, on s'est dit retour aux sources. Et on avait bien sûr nos maîtres, les Led Zeppelin.
3: Ouais.
4: Mais dont on a hésité
3: longuement
4: à franchir le pas de grand Dieu, tu vois.
2: Ben oui, parce que ça, s'en saisir, c'est aussi prendre le risque de faire beaucoup moins bien.
4: Oui, ouais,
3: exactement.
2: C'est ça en fait.
3: Hein.
5: Ça, le risque.
2: C'est ça le risque.
5: Ouais.
4: Jusqu'à ce qu'on fasse un petit apéro à la baraque et puis qu'on se dise, vas-y, on la tchame. Et puis on l'a tourné, puis on l'a fait, ah, ça sonne en fait.
3: Ouais.
2: C'est quoi, c'est se réapproprier, c'est ça un morceau, c'est-à-dire le faire à sa sauce, pas être dans la copie conforme et puis se le réapproprier ou chercher quand même un truc de l'origine.
5: Ce morceau est assez dur à jouer, du coup il faut quand même réussir à déjà jouer bien avant de se le réapproprier. Donc déjà on a compris comment ça marchait le morceau, comment les riffs s'enchaînaient, et après une fois qu'on avait maîtrisé, on s'est dit ok, maintenant on peut peut-être essayer de rajouter un peu notre patte dessus, mais déjà on a pas mal répété juste les bases du morceau parce que rien est sur les temps, tout est un peu décalé, c'est très organique.
2: Ouais, c'est ça, c'est quand même pas simple.
5: Non, c'est pas simple. Donc c'est pour ça qu'on a hésité, parce qu'on savait la marche un peu technique qu'il fallait franchir. Et on a essayé, on a réussi, puis après on a un peu twisté, on a rajouté un petit bout au milieu, et on s'est amusé un petit peu avec. Ouais.
4: On voulait pas, justement, moi j'ai une phobie de faire des reprises de mes grands maîtres sur les solos. Tu vois, j'adore Jimi Hendrix, mais jamais je ferai une reprise de Jimi Hendrix. Et là, Jimmy Page, je voulais pas faire le solo de Black Dog de Jimmy Page. J'ai dit à l'équipe, faisons autre chose à ce moment-là. Faisons du Uchi Kuchi, faisons le voyage. Et c'est comme ça qu'on l'a amené et on s'est amusé.
3: Bah, Uchi Kuchi, on sait bien le faire.
2: Oui, c'est ça. C'est
3: simple.
2: C'est une patte. Le deuxième morceau retenu.
3: Ouais. Ah oui, c'était... Brian Auger, Black Cat.
5: Ouais, c'est le premier qu'on a choisi. Brian Auger, c'est un organiste anglais. Et c'est un gars qui a fait une carrière du coup en Angleterre, qui a beaucoup joué avec plusieurs chanteurs et chanteuses. Et c'est un des premiers gars qui a jamé avec Hendrix quand il est arrivé en Angleterre. Avant d'enregistrer ses premiers albums. Et Black Cat, c'est un morceau qu'on avait sur une compile qu'on aimait beaucoup avec Laura. Et du coup, ça nous faisait marrer de le reprendre ce morceau. Surtout que c'est plus soul, plus funk, ça groove un peu plus, et c'est beaucoup l'orgue. Et du coup, Laura fait de l'orgue, du coup, on s'est dit ça peut être sympa aussi de ramener un truc un peu différent là-dedans.
3: Voilà.
2: Uchi Kuchi, c'est le rendez-vous chaque année sur les soirées Vénus.
3: Oui.
2: Ça joue pas forcément entre deux, si ?
3: Non,
2: non,
3: du tout.
2: Oui, c'est
3: nous,
2: ça, c'est juste sur Uchi Kuchi.
3: C'est un groupe éphémère.
2: Ben voilà, c'est ça.
3: Ouais.
2: C'est bien ce qui me semblait. J'y allais un peu à pas de velours comme les chats.
3: Voilà.
2: Voilà, merci pour poser la question. Mais ça permet quoi, justement, de se retrouver une fois par an autour de 14 autres groupes de la scène locale ? Parce que c'est ça la réalité des soirées Vénus.
5: Ouais.
2: Ça, je sais pas, ça vous évoque quoi ? Ça vous permet quoi ? Ça donne quoi de se retrouver parmi ces.
3: Bah, nous,
2: ces
3: déjà,
2: 15 groupes ?
3: Entre nous, on se voit au quotidien dans nos sorties et tout ça. Mais c'est vrai qu'on n'a pas de groupe. Et là, c'est l'occasion de se réunir 6 fois à partir du mois de septembre. On commence à faire quelques répétitions, ouais. Apéritifs, répètes. Et c'est vraiment, on prend un gros plaisir, quoi. Donc ça se voit sur scène d'ailleurs.
2: Les soirées Vénus, c'est l'occasion aussi de croiser d'autres groupes de la scène locale,
3: oui.
2: Notamment derrière, enfin public, pas forcément court, mais derrière, en fait, il y a les loges, il y a le catering, la restauration, il y a toute la partie technique.
4: Il y a la radio.
2: Non, on a la partie publique, nous quand même.
4: Ah.
2: Nous voit.
5: Mais
2: en fait, ouais, c'est ça, on a la limite. Mais dans la partie arrière, c'est les musiciens qui se rencontrent, qui se croisent.
5: Ouais.
2: C'est des échanges aussi qui se font. Et ça fait partie de la magie soirée Vénus.
5: Ouais, bien sûr. Bah après, c'est toute la faune et flore musicale d'Evreux et les alentours. Et c'est super sympa parce qu'on se voit tout le temps dans différents concerts et puis de pouvoir se jouer ensemble, c'est toujours un plaisir. On sait pas en plus les morceaux qu'ils jouent. Du coup, c'est aussi une découverte. Ah tiens, tu joues ça et tout, c'est sympa.
4: Ouais, c'est le rendez-vous.
3: Ouais, c'est ça.
4: C'est très agréable.
2: Deux morceaux seulement sur scène.
3: Oui.
2: Ça oblige d'être patate dès la première note. Comment ça se passe ?
3: Dès le départ.
2: C'est un exercice un peu particulier quand même, monté pour deux morceaux.
5: Ouais, bien sûr. Nous, on a joué en deuxième partie, donc on a toujours un peu hâte. On a fait les balances, donc on a commencé à jouer à 18h. Et du coup, de 18h jusqu'à 22h30, on est là un peu en train de bouillir dans notre coin. Mais donc, il faut prendre un peu notre main en patience et se dire, là, c'est maintenant. Il faut tout donner en espace de temps assez court.
3: C'est ça.
2: Uchi Kuchi re-signe, j'imagine, sur la prochaine édition. On va pas s'avancer.
3: Évidemment.
2: Ouais, mais sur la prochaine édition, j'imagine.
5: Ouais, on a hâte de voir le thème. L'année prochaine.
3: C'est ça, tous les ans, on est dans les starting blocks, on veut savoir à quand on va être mangé.
5: On lance les paris un peu.
2: Et puis c'est un défi quand même pour les musiciens, d'avoir un cadre un peu alors serré et large en même temps.
4: Oui, les chats, les chiennes, c'est plus ou moins large quand même.
2: Mais même sur les autres thèmes, il y a toujours eu assez serré et en même temps qui permet.
4: Mais nous, on a aussi notre cadre, c'est notre style.
3: Oui.
4: Et nous, on adore le rock 70s, on adore le stoner, on adore que ça groove. Et du coup, on veut. C'est aussi notre cadre.
2: Voilà, Mandris qui arrive.
0: Oui, bonsoir, excusez-moi.
5: Toujours à l'heure.
2: Mais on t'en prie. On arrivait à la conclusion finalement et on se disait quand même un des éléments qu'on trouvait important, c'était le fait de regrouper autant de musiciens du territoire, de se retrouver dans une soirée où il y a 15 groupes qui se fréquentent.
0: C'est
2: intéressant.
0: C'est vraiment cool de pouvoir rassembler autant de monde en fait autour de la musique, d'une asso, que ce soit de copains, tout ça. C'est vraiment, ça manque ici dans la région et franchement je pense qu'on passe tous une bonne soirée, c'est vraiment chouette et merci à Uchi Kuchi de m'avoir convié à cette soirée que j'ai pas pu participer depuis tant d'années et que j'en entends parler, mais maintenant que j'ai un peu de temps libre, merci à vous,
5: au plaisir,
0: merci à Vénus aussi de faire ce genre d'événement et c'est vraiment cool.
2: Vous parliez de rock'n'roll, c'est typiquement ce qu'on appelle une soirée rock'n'roll, ça. Inviter plein de gens, aller au déboté, au pied, comme ça, pour deux morceaux, c'est clairement ce qu'on appelle une soirée rock'n'roll, quoi.
0: Complètement.
3: Ah, oui.
0: Chaque groupe fait ce qu'il peut et le but, c'est de prendre plaisir et de partager quelque chose. Je pense que c'est ça la musique avant tout et l'art et compagnie. Mais ouais, bravo.
2: Et ben, merci beaucoup à vous, Uchi Kuchi. Ouais, vas-y.
3: J'ai juste un petit truc à dire, c'est que aujourd'hui, il nous manque quelqu'un, il nous manque Fred Léaumont, notre troisième guitariste qui n'a pas pu être présent. Et du coup, on a une grosse pensée pour lui ce soir.
0: Un gros bisou à Fred qui a
3: grandi dans le mal. Si tu nous entends, on a pensé à toi.
0: Ouais. Et, voilà. Et bravo pour ce que tu nous as apporté pendant ces répètes. Et c'était Voilà, une grosse pensée pour toi sur scène et voilà.
3: On t'en et à l'année prochaine.
0: Mais de ouf, de ouf. Merci Principe Actif, merci à toi.
4: Merci beaucoup.
2: C'est un plaisir merci de recevoir beaucoup. Cette scène locale à nos micros également. Merci beaucoup Tchikuchi.
3: Merci.
2: On va se rapprocher de la scène parce que c'est X-Next qui conclut cette soirée et on va se les écouter tout de même.
5: Allez. Bonne soirée.
3: Ciao.

0: Ça fait du bien de finir en dernier, c'est toujours très bien. Je vous ai pas présenté les musiciens.
1: Allez, partez.

0: Moi, je pense pas qu'il va avoir de rappel, hein, même si ça s'y prêterait. Et oui, mesdames et messieurs, dames, si vous êtes encore à l'antenne, à l'écoute de l'antenne de Principe Actif, oui, oui, nous sommes bien au Club du Cube, à vivre un moment assez incroyable qui a fait plaisir et je crois en jouer beaucoup de personnes. Ils sont en train de dédicacer, bien sûr, de dire tous les noms de la formation. On pense aux ex-Nets, mais on va les avoir dans quelques minutes en plateau, donc on prendra le temps avec eux. En attendant, moi, j'ai plaisir de recevoir Burn Project. Alors, si je me trompe pas, il y a Tom, il y a Loïc, il y a David, il y a Xavier. J'ai bien écrit les prénoms, ouais, je suis pas ça. Mal.
1: C'est bien, bravo.
0: Bonsoir, messieurs.
2: Bonsoir. Bonsoir.
0: Donc, je vous
2: Bonsoir.
0: Connaissais moins, mais parce qu'en fait, vous êtes 3D.
1: Eh ouais.
0: Et ça va, ça a été la route, là, parce que ouais. C'est rare dans ce sens-là, c'est plus souvent dans l'autre.
1: C'est vrai. Mais bon, ça nous fait plaisir de venir jouer pour Venetian Fest. Donc.
0: Ouais. Vous étiez déjà venu dans le cadre de cette soirée?
1: Moi, j'étais déjà venu avec Tom. Ouais. J'étais déjà venu avec un ancien groupe, The Little Death.
0: D'accord. Donc, tu avais déjà participé à cette manifestation. Ouais. Vous, les gars, c'était une première?
3: Moi, non, jamais.
4: Première. Ouais. Première, ouais.
0: Alors, Tom, avant qu'on revienne sur toi, comment vous avez trouvé ça? Parce que c'est un sacré projet que de faire jouer 15 groupes ou formations ou artistes solo. Avec un passage, on ne sait pas quand on passe. Avec, comment dire, deux morceaux seulement. C'est un concept quand même. Qu'est-ce que vous en avez pensé, vous? Ah, il faut qu'il y en ait un qui se jette. Hein.
1: Allez,
0: dis-moi.
5: C'est, comment dire? Non, mais c'est assez stimulant, en fait, d'avoir d'être à la fois spectateur, parce que pendant que t'attends d'être tiré au sort, t'es spectateur des autres. Donc c'est l'occasion de découvrir aussi d'autres gens qui jouent dans des styles assez mélangés, donc ça aussi c'est intéressant. Donc voilà, et puis le moment où on monte sur scène, c'est que du bonheur, quoi.
0: Ouais. Pareil vous les gars?
3: Bah écoute, moi j'ai trouvé ça vraiment bien.
0: Ouais.
3: Alors après, ça fait, quand tu regardes, ça fait beaucoup d'attentes.
0: Ouais.
3: Et quand tu joues, bon,
0: ça passe flash.
3: Oh, mais ouais, c'est ça. Mais ouais, c'est bien.
0: Plaisir, ouais.
3: Ouais,
0: bon.
3: Ouais.
0: Bon. Dans l'idée, vous re-signez l'année prochaine, s'il y a une dixième.
3: Ouais, bien sûr. Ouais.
4: Ouais, ouais, c'est pas comme d'habitude, c'est marrant. Parce que du coup, d'habitude, on sait à peu près à quelle heure on va jouer. On sait qu'on va jouer un certain nombre de morceaux là, hop. Ça tombe d'un coup. Donc c'est vraiment sympa.
0: Non.
4: Mais c'est impressionnant au niveau technique, le fait d'arriver à gérer.
0: Les ingé sons sont un peu pris. Ouais. Sur le plateau, je crois qu'ils sont un peu pris la tête. Hein. Ouais. Et en l'occurrence, voilà. Et puis, bonne franquette, bonne ambiance en backstage.
3: Non, l'accueil est super bien. Bah, ouais. Oui. C'est chouette.
0: Ouais. Vous le validez, je vous remercie. Vous êtes mieux placé pour parler. Tom, toi, tu l'avais déjà vécu, tu savais.
1: Ouais.
0: Donc en fait, tu leur as pas vendu un truc flingué. Là, ils sont venus, les gars.
1: C'est ça.
0: C'était sympa.
1: Oui, tu vois, comme quoi.
0: Ouais.
1: Non, mais j'aurais expliqué le principe, c'était rigolo, c'est un petit défi. Nous, le groupe là, il n'existe pas forcément depuis super longtemps.
0: Ouais.
1: Et il y avait ce petit défi de faire deux morceaux en plus qui ne sont pas nous, alors qu'on bosse aussi encore sur les compos et on a pris du temps là-dessus. Mais sympa, enfin, je pense que ça aura plu, les gars là. Et puis je pense que.
0: Quels étaient d'ailleurs ces titres, Tom? J'ai survolé moi une majorité de groupes, mais j'ai pas. Vous avez retenu quoi, vous?
1: Alors nous, on a pris un blues traditionnel qui s'appelle Black Cat Bone.
0: Ouais.
1: Qui a été joué par plein de vieux bluesman, et puis le morceau Thirsty Dog de Nick Cave, parce que ça fait partie, je dirais, des références et des influences par rapport à la musique qu'on fait. Voilà.
0: Parce que Burn Project, c'est cette ambiance là, cette veine dans ce courant.
1: Ouais, alors c'est toujours difficile.
0: Oui, c'est dur de classer
1: des étiquettes, ouais. Tout ça, mais souvent on dit qu'on fait du dark rock, c'est du rock, mais avec ce côté un peu sombre que Nick Cave a notamment, mais pas que lui, Mark Lanegan. Ou voilà, côté féminin, Pete Gervais, ce genre d'artiste.
0: Donc ça bosse déjà à travers une formation, parce qu'on le rappelle, hein, vous le saviez, ou alors vous l'avez découvert, mais on ne cesse de le rappeler. Des formations se sont montées uniquement pour l'événement, et puis il y a des groupes comme vous qui jouent, qui se retrouvent à l'année.
1: Ouais.
0: Cette parenthèse, elle se construit comment? Parce que mine de rien, si on est sur des compos ou une réflexion d'enregistrement, que sais-je, là, il faut se poser pour choisir deux titres, les jouer, les préparer et les monter sur scène.
1: Bah oui, ça prend beaucoup de temps par rapport au fait de jouer quelques minutes sur scène seulement.
0: Ouais, c'est ce que tout le monde dit.
1: Mais c'est un défi qui est stimulant aussi. Enfin, ça permet de peut-être de sortir, notamment le blues traditionnel. On est un peu sorti de notre zone de confort quand même. Je pense à David, le guitariste soliste, là, qui rigole. Ça nous permet aussi d'essayer des choses un peu différemment. Et puis sur les deux titres, il y en a au moins un des deux. Je pense qu'on gardera dans le set du coup. Donc, tu vois, c'est pas.
0: Comme quoi.
1: Ouais.
0: T'allais dire quelque chose.
4: Ouais, en fait, on a profité de ces reprises pour finalement. On les écoutait, enfin Tom les a pas mal écoutés, mais sinon globalement on les écoutait très peu. Et on a cherché tout de suite à se les approprier en fait. Donc voilà.
0: De là où je suis, je me dis que ça peut être nourrissant et stimulant aussi. Troisième fois qu'on dit ce mot-là, on va de travailler quelque chose dans lequel on n'est pas au départ préparé. Et ça ne peut que nourrir et enrichir. Si on travaille un genre qu'on pratiquement, enfin de là où je suis, hein, je suis pas un musicien. Parce que toi, tu parlais, il te prenait à partie sur la guitare, ça a été ton cas?
3: Oui, en fait, c'est pas ma culture musicale, moi, ouais. Ce qu'on a joué ce soir.
0: Rapproche-le, je t'en prie.
3: Monique Cave, je connais très peu.
0: Ouais, c'est pas ta cam au départ.
3: Non. Un blues traditionnel hyper lent.
0: Ouais.
3: Bah non plus. Donc,
0: t'as dû réadapter ton jeu, forcément.
3: J'ai bossé quand même, ouais.
0: Ah mais bosser, c'est grandir, c'est progresser, c'est...
3: Mais ça profite à tout le monde, en fait, à tout le monde. Ça va profiter... Band Project, un autre groupe, c'est enrichissant, toujours, de découvrir. Et en fait, moi, les originaux, je les ai écoutés après.
0: Ah, des fois, il faut peut-être mieux. Je sais pas si c'est...
3: C'est surprenant, c'est curieux quand même. Ouais. Parce que nous, on est partis, Tom nous a proposé le morceau. Bah, allez. Puis après, quand tu écoutes l'original, tu dis bon.
1: Mais donc comment tu les appropries complètement comme ça,
3: par moment t'as du mal à le reconnaître, mais non
0: c'est la richesse de la musique, ça veut dire que vous l'avez vraiment transformé et rendu autre.
4: Ce qui est sympa, c'est de les amener, ces morceaux là dans notre univers qu'on est en train de créer. C'est là, enfin, mon sens, c'est là où ce genre de prise est intéressant, quoi. On fait pas comme l'original, etc. Il y a quelqu'un qui a écrit un morceau à un moment, et puis en fait nous on l'a attrapé, puis on l'amène chez nous et
0: on l'amène à notre sauce, quoi. Voilà.
5: D'autant que si je peux rajouter un truc, c'est que sur ce morceau là on a été un petit peu diesel au démarrage, on a essayé plusieurs formes. Et c'était assez amusant d'essayer de voir ce qui fonctionnait, ce qui fonctionnait pas. Et je pense que c'est effectivement pour ça complète ce que disent les autres, c'est que ça fait évoluer la cohésion de groupe aussi. De chercher ensemble une solution pour faire sonner un morceau qu'on n'appréhende pas forcément bien au départ.
0: J'en suis convaincu que justement ça peut nourrir une formation, de travailler ensemble, parce que on sait très bien que parfois il y en a un qui va écrire la ligne de notes, un qui va écrire un texte, qui va impulser un titre. Là, de réfléchir à un challenge, parce qu'on peut parler peut-être de challenge.
1: Ah oui.
0: Voilà, jouer deux morceaux qui nous appartiennent pas. Oh, les coups, ils ont mis quoi comme thème? Cats and Dogs. Allez, c'est parti. Il y avait matière.
1: Oui, il y avait matière, mais les morceaux sont vite partis. Il faut vite se décider. Mais bon, en même temps, nous, ça allait bien. Notamment le Nick Cave, c'était cohérent par rapport à la musique qu'on fait. Et puis l'autre, c'était le défi, le blues lent.
0: Et vous avez vu, hein, on n'aura pas le temps de vérifier tout votre CV. Je vous respecte, les gars. Merci d'avoir contribué aussi à cette soirée sur le nombre de pratiques d'années à l'instrument. Mais vous l'avez vu, il y avait des débutants et il y avait en même temps des gens très habiles derrière un clavier ou une batterie ou une guitare. Ça rassure, ça aussi, de se dire qu'en fait, on a beau dire ce qu'on veut, la musique, elle est là, elle est bien là. Il y a en fait beaucoup de gens qui pratiquent et c'est tant mieux, quoi.
1: Oui, clairement, il y a une richesse. Je pense que ce soit sur Évreux, et je fais le parallèle avec Rouen, on a des centaines de groupes et de tout âge.
0: Vous êtes blindés de groupes, quoi.
1: Et c'est intéressant en ce moment, il se passe beaucoup de choses. Les lieux ferment pas tous, pas encore, et donc il y a moyen de rencontrer
0: plein
1: de
0: choses. À Évreux, il y a une difficulté pour jouer. Il y a deux, trois lieux identifiés. Rouen est plus grand. Je sais qu'il y en a certains qui sont très, très en place, mais qui vivent aussi des problématiques. Je n'ai pas envie de lancer de sujet, mais je crois que le 3 pièces, là, ils sont à mal avec le voisinage et tout. Alors qu'ils ont eu des soucis autres récemment qui ne méritaient pas. Autre sujet. Mais comment ça se passe à Rouen, justement, pour jouer? Il y a quand même pas mal de bars qui jouent le jeu. Ou pas. Parce que là, j'ai vu un grand qui vient de s'ouvrir, là, des mecs qui avaient un lieu et qui ouvrent un deuxième.
1: Le Fury Defender, avec le Fury Bar. Donc, ça, c'est la grosse bonne nouvelle pour tous les groupes en ce moment. C'est ce lieu-là qui vient d'ouvrir. c'était vraiment conçu pour faire des concerts. C'est pas un bar, c'est vraiment un club de concert.
0: Ça c'est cool.
1: Voilà, avec des conditions vraiment sympas, l'acoustique est vraiment bonne, le matériel est super, cool. Tout est. Ouais. Donc ça, oui, ça fait une bonne bouffée d'air. Après, non, il y a pas non plus, surtout quand on navigue un peu dans le milieu rock, il y a pas non plus 50 lieues. Dès qu'on est un peu électrique, non, pire quand on a un batteur. je le regarde. C'est difficile aussi, mais il y a quand même une petite émulation en ce moment, je trouve, sur Rouen, avec le 106 qui vient de fêter ses 15 ans, etc.
0: C'est pas rien.
1: Il y a des choses qui se passent et on trouve où jouer.
0: Vous avez fait les 106 expériences ?
1: Pas encore.
0: Bah alors, qu'est-ce qu'ils font ? J'ai pas dit vous. J'ai dit qu'est-ce qu'ils font ?
1: Non, on se garde ça pour quand on sera vraiment prêt.
0: Ça c'est cool aussi qu'ils fassent ça. Ici, il y a ce type de soirée qui est organisée, mais je crois l'autre. J'en parle. On va parler radio deux secondes. J'en parle à la radio régulièrement. On doit être à 106 ou 108, 106 expériences.
1: Ouais.
0: C'est énorme. Mmh. Trois groupes à chaque fois, conditions pro, concert gratuit. C'est quelque chose.
1: Ouais, non, c'est carrément bien.
0: Il faut le faire, les gars. Bah oui. Donc, on l'a pas dit encore, mais Tom, c'est un copain de la radio. Donc, parle-nous deux secondes. Radio Campus.
1: Ouais, c'est.
0: La bande FM, c'est quoi déjà quand on vient à Rouen?
1: 92.9.
0: Merci.
1: C'est sur Internet.
0: Et toi, c'est une émission rock.
1: Ouais, c'est tous les mardis soirs.
0: Quelle heure?
1: 21h, 23h. Ça s'appelle Burning Cities. On invite des groupes locaux. Je dis on parce que je suis avec Pascal, mon co-animateur. Et on invite des groupes locaux, locaux au sens large. On a même eu des groupes d'Evreux. J'en vois un face de moi là, monsieur le président de Venus in Fuzz. Et puis on passe de la musique, on se fait plaisir, on échange avec les invités, voilà, c'est sympa, c'est un thème libre pendant deux heures avec des groupes.
0: Ah ça c'est classe. Ouais. Donc la programmation elle est très éclectique dans le milieu rock.
1: Ouais c'est ça.
0: Ouais. Ouais. Donc un groupe local systématiquement.
1: Ouais.
0: À chaque semaine vous en recevez. Et ils jouent ils se présentent et ils passent ses morceaux.
1: Alors ça dépend. Il y a des groupes qui se lancent le petit défi de jouer en version un peu acoustique,
0: plus légère.
1: Et puis d'autres où on passe juste leur album, enfin juste on passe leur album. Voilà, non ça fait ça est aussi une preuve qu'il y a beaucoup de groupes. Hein. On est à 160 groupes du coup.
0: D'accord.
1: 160 émissions. Donc
0: on l'a dit. Burning
1: Cities.
0: Cities. Voilà. J'ai entendu la moitié mais j'ai pas retenu l'autre. Vous l'aimez bien son émission, vous l'écoutez, il est pas là.
1: Vous êtes pas obligé de le dire.
0: Ouais, vous êtes pas. C'est Pascal qui est heureusement qu'il y a Pascal. J'ai retenu votre nom. Non mais c'est cool d'avoir des émissions comme ça, bravo. Voilà, nous on va pas on défend. Tu y es passé toi Pascal à son émission
1: Ils sont venus aussi avec les Golden Army aussi.
0: Bah oui, t'es passé. T'as été bien reçu, j'espère. Deux fois,
1: c'est vrai. Ouais, donc ça fait pas 160 groupes, mais 150.
0: Ah bah là, si vous voulez ramener les loustics, il y a de la culture aussi G sur le rock'n'roll. Ouais, ça peut sortir 2-3 références.
1: Ouais.
2: Qui gagne les Black Fest qui...
0: C'est vrai. C'est une... on fait pas de privé joke, s'il te plaît, Pascal, on n'est pas à l'antenne pour ça. Ça disait que ça enregistrait, que ça composait, ça veut dire qu'il y a déjà des choses qu'on peut choper, saisir.
1: Alors,
0: de Burn Project?
1: Pas encore tout à fait. Il y a une vidéo, mais là, on va enregistrer prochainement quelques morceaux pour pouvoir diffuser. Voilà, on y arrive. Là,
0: okay.
1: Bon, donc voilà, mais on nous trouve sur les réseaux habituels.
3: Ça prend du temps, Instagram.
0: Ouais, ben, c'est normal, on a des vies, on a un boulot, on a des vies de famille.
3: Une formation récente.
1: Ouais, on existe depuis le mois de mars, donc tu vois, ça fait pas. Voilà.
0: Moins d'un an, on est sur 9 mois.
1: Ouais
0: c'est on ça. Est sur 9 mois. C'est un nouveau-né.
1: Exactement.
0: Voilà, on va dire ça. Merci les gars.
1: Merci à toi.
0: Je vous remercie,
4: merci.
0: Tom.
4: Merci à toi.
0: Xavier, je vais peut-être pas dans le bon ordre. Hein. J'ai Loïc et j'ai David.
1: C'était le bon ordre.
0: Après, merci à toi. Tant mieux. Merci à vous. C'était Burn Project. On a dit, on a entendu, on peut les suivre sur les réseaux et voir ce qui va sortir. Et puis, on a entendu l'émission Top. Burning Cities, 21h, 23h sur Radio Campus 92.9 quand on est du côté de Rouen.
1: C'est ça.
0: Ça va?
1: Bravo.
0: Ça va, j'ai encore le cerveau à cette heure-là. C'est un vrai bel effort. Merci à vous.
1: Merci
0: et puis
1: toi.
0: On va laisser la place à Ex-Next, pas facile à dire, qui va enchaîner. Est-ce qu'on écoute un morceau ou est-ce qu'on enchaîne avec l'interview? JC, j'ai besoin d'aide. Est-ce qu'on enchaîne ou est-ce qu'on fait un break?
6: Non.
0: On va enchaîner. Bon, alors je vais te passer d'abord ton casque. Voilà, tu vas le récupérer. Et ensuite, tu vas pouvoir prendre un micro.
6: Exactement, c'est ce que je vais faire. Ça va être la conclusion de cette belle soirée qui se passe au Club du Cube à l'occasion de la soirée Venus in Fuzz. On va recevoir les Ex-Next à nos micros. C'est eux qui ont clos cette soirée. Faites le tour, installez-vous, mettez-vous bien. C'est eux qui ont clos cette soirée musicale. Ils sont montés sur scène et ont interprété leur approbation. réappropriation du thème Cats and Dogs. Et puis, on va en parler justement. Là, allez, installez-vous, prenez-vous un micro, un casque, je sais pas, une cagoule ou tout ce qui vous passe par la main. En tout cas, ce qu'il y a sur le plateau, vous pouvez vous en munir. Salut. Bah oui, c'est ça, on croise les copains, les copines. C'est ça aussi, les soirées Vénus. Ça permet de voir tout un tas de monde. Comment ils vont les X-Next?
7: Bah ça va, tout va bien.
6: Tout va bien.
8: Oui, très bien.
6: Le concert annuel.
9: On a fait les derniers. Là.
6: Ouais, c'est ça. Là, cette fois-ci, vous avez joué en dernier. Ça change quelque chose de jouer en dernier ou pas?
7: Bah, ça fait beaucoup de groupes en première partie.
6: Oui, c'est ça.
7: Ouais, on a, c'est bien.
9: 14 groupes en première partie.
8: Oui.
6: Ouais, c'est ça. C'est ça. C'est, non, là,
7: c'est normal. Un peu.
6: Même Johnny, il avait pas ça. Hein.
7: Non, alors, Johnny, il n'est arrivé à notre niveau non plus.
9: Non. Puis maintenant, il faut encore qu'il fasse du travail, mais ça va être compliqué.
6: X-Next, comment vous vous êtes approprié la thématique Cats and Dogs? Comment vous vous l'êtes approprié cette thématique?
8: Par hasard.
6: Par hasard.
7: Déjà dans la thématique.
9: On faisait comme tout le monde ou pas?
7: Un peu.
6: Alors comment ils ont
7: non
6: fait
7: mais
6: les
7: dans
6: autres,
7: le thème c'était les chats et chiens, donc on a pris des chansons qui parlent de ça et qui se rapprochent du thème, quoi. Voilà.
6: Ouais, mais comment vous avez fait entre vous là? Comment ça s'est passé? Il y en a un qui est arrivé, il a dit bon, ce sera ça et c'est tout.
7: Ouais, c'est ça, c'est toi qui es arrivé, t'as dit ce sera ça et c'est tout. Non, mais enfin après, on savait que les autres allaient en prendre aussi, donc il y a moins de choix que sur d'autres thèmes.
6: Ouais.
8: On fait des propositions et si c'est approuvé. On valide.
6: Vous validez, vous travaillez le morceau et.
10: Pas du tout.
6: Pas du tout. Non, vous travaillez pas comme ça, monsieur Pelco.
7: Non, pas du tout.
6: Du coup, vous êtes approprié. Le choix des morceaux et le travail, comment ça s'est passé
10: Pas du tout.
9: Non, mais... Il est lourd, lui. Hein.
7: Non, mais je sais pas. C'est un copain à toi, non?
9: Je sais pas. J'ai rencontré tout à l'heure sur le rond-point des vaches.
6: Mais vous l'avez ramené sur scène aussi.
7: Ah ouais,
6: hein.
7: Enfin bon, la fête foraine, c'est pas là, c'est de l'autre côté. Je suis désolé, mais.
6: Vous l'avez bossé comment, votre truc?
7: Bah, on n'a pas répété beaucoup. On a répété trois fois.
9: Voilà.
7: Ouais. Ouais. Après, les morceaux, on les a travaillés chez nous. Voilà. Mm-hmm. Trouver en fait, la tonalité sur tout ça.
6: Ouais.
7: Et puis après, on voit chez nous. Et puis après, voilà.
9: On apporte des idées aussi parce qu'il y a des instruments un peu atypiques. Enfin, guitare, basse, batterie, bon, c'est la base.
6: C'est la base, rock.
9: Mais quand tu as un accordéon qui arrive avec un cuivre, bon, il faut mélanger ça. Il faut essayer de mettre, tu vois, bien à quel moment. Est-ce qu'il y a du solo? Est-ce qu'il n'y a pas de solo? Est-ce que c'est des petites choses, des petites notes comme ça qui sont éparpillées sur le morceau? On travaille, on reprend et puis à notre sauce en fonction aussi des instruments, quoi.
6: C'est quoi? C'est un bœuf et au bout d'un moment, on fige ce qui a été bon dans le bœuf? Ou pas?
8: Non.
9: On respecte quand même la trame du morceau et enfin bon après.
8: Tout en respectant le morceau, on essaye de lui apporter notre touche.
11: Voilà, avec des petits arrangements.
8: Avec les instruments qu'on a à disposition. Et puis on fait notre salade avec ça.
7: Hein. Bon, on essaie de rentrer tout le monde dans le morceau.
6: Ouais, alors dans un micro,
9: ce serait mieux.
10: On essaie de rentrer tout le monde dans le micro.
7: On essaye de rentrer tout le monde dans le morceau, voilà, c'est tout. Enfin, lui aussi. Hein. Mais finalement, ça marche. Voilà. Et puis, on se connaît bien, on a joué beaucoup ensemble.
6: Mais ouais, c'est ça, justement, je voulais venir. X-Next a battu la scène pendant de nombreuses années, de manière très régulière sur les scènes. Et maintenant, c'est le rendez-vous du Vénus.
9: C'est le rendez-vous, c'est
6: d'autres
9: des potes.
6: En fait, c'est le rendez-vous des... Mais vous arrivez à faire d'autres rendez-vous ou pas avec l'X-Next ou ça reste le Vénus?
8: Non, c'est que celui-là.
6: C'est que le Vénus.
9: Ouais, c'est ça. Oh,
7: Nous, c'est un concert par an.
9: Un concert par an.
7: C'est reparti.
9: Il y a trois guitares, mais il y a un concert par an.
10: Alors, il faut savoir que, bon, dans les X-Next, maintenant, avant, c'était les X-Next, c'était les ex-nouilles en cage. Et que c'est greffé des anciens... d'Ergomnes, un groupe qui a existé avec Pierre, avec Abel, voilà. Et maintenant, il y a un mélange d'Ergomnes et de Nouilles en cage, c'est-à-dire Jean-Jean, moi, Abel, Alain, Thilin. Et en plus, la cerise sur le gâteau, c'est qu'on a la petite Yvette Turner de
9: la région hébroïcienne
10: de Saint-Sébastien de Morsan, Blandinette, qui est la compagne d'Abel, le bassiste qui a fait Ergomnes et les New Yorkers.
9: Mais en fait, ça, voilà. ça fonctionne.
6: C'est ce fameux trait d'union, quoi, en fait.
9: Oui. Mais ça fonctionne, voilà, ça fonctionne sur une soirée comme ça, parce qu'en fait, c'est une soirée de potes et d'anciens potes, et de musiciens et d'anciens musiciens. Il y a des gens qui se retrouvent ce soir, par exemple, qui ne se sont pas vus depuis des années. Il y a des gens qui ont joué il y a 30 ans, il y a peut-être plus de 30 ans, même 40 ans, il y a 20 ans, il y a 5 ans. Puis il y a des petits jeunes aussi qui arrivent, qui viennent habiter dans le coin, et puis qui font qui font des formations, des groupes pour la soirée.
6: Oui, il y a des groupes qui se constituent uniquement pour la soirée.
9: C'est drôle parce que c'est intergénérationnel. Il y a les vieux briscards, on va dire, des hébroïciens du rock'n'roll et du feu rock dans tous ses états.
10: Mais toujours militants.
9: Et puis toujours militants. Et puis il y a les petits jeunes aussi, c'est intergénérationnel cette histoire-là en fait. Et ça, on peut dire encore merci aux Vénus parce qu'ils ont su faire en sorte que la mayonnaise elle prenne et elle prend vachement bien parce que t'as pratiquement trois générations, toi. T'as le grand-père, le père et puis le fils, quoi, pratiquement.
6: Justement, on l'abordait avec d'autres groupes, mais en fait, le grand public ne le voit pas, mais derrière, dans la partie technique, dans la partie loge, dans la partie restauration, en fait, c'est 15 groupes qui se côtoient, et il se passe plein de choses, en fait. Il y a plein d'interactions. Le lien, c'est la musique, bien entendu, mais c'est de l'interaction entre musiciens. J'imagine que c'est hyper important pour un groupe et pour vous aussi, du coup.
9: Mais enfin, oui,
6: pour
9: vous qui êtes un groupe. Il y a des gens qui arrivent de partout, enfin de partout. Il n'y a pas que des gens d'Evreux.
6: Il y a des région, Rouennais aussi.
9: Des Rouennais, la région parisienne, des gens de l'Orne, il y a des gens de partout. Et puis il y a des gens qui répètent, trois répètes pour faire un concert. Puis il y a des pros. Il y a des pros ce soir, il y avait des pros. Il y avait Mandris qui est quand même le bassiste de Chaka Ponk, qui a joué dans une formation. Il y a des gens comme ça qui sont plutôt pros, puis t'as des gens qui sont pas pros, puis tout le monde se côtoie, tout le monde se mélange et tout le monde échange pendant 4 heures, c'est la fête, 5 heures, 6 heures même, c'est la fête au village, quoi, mais ça se passe ici, au Club du Cube.
6: Et puis il y a le public qui est en face, en fait. On l'évoquait tout à l'heure en loge avec un musicien. En fait, Évreux est une terre rock quand même. Ah,
9: toujours.
6: Et puis il y a des groupes de la scène locale et régionale, mais il y a le public aussi qui est là parce que la soirée était pleine quand même ce soir. Hein, et jusqu'au bout.
9: Mais c'est toujours comme ça. C'est ça qui est bien.
7: Ah, puis le public est super réactif.
10: Et ce qui est bien, c'est qu'il y a du proto, non ? Donc Blandinette va pouvoir vous en parler.
6: Du quoi ?
11: J'ai pas compris, tu peux répéter la question ?
9: Du bretonnant, en fait.
11: Ah, du bretonnant.
6: Mais oui, parce que tu joues dans une formation également de musique celte, si je dis pas de bêtises.
11: Tout à fait, c'est ça. Alors, moi, je suis pas du tout issue du milieu rock, donc je suis un peu rapportée, voilà, parce que mon mari étant un rockeux, voilà, j'y suis arrivée comme ça. Mais non, moi, je découvre le. Enfin, je découvre. Ça fait quelques années maintenant que je joue avec vous, mais. À la base, je ne suis pas du tout issu du milieu rock. Moi, c'est plutôt la culture bretonne. Ouais.
6: Mais c'est tout le mélange aussi. Enfin, la musique sert à ça aussi. C'est-à-dire qu'au bout d'un moment, que tu joues celte, que tu joues pop, rock, classique ou autre, quand tu es sur scène, au bout d'un moment, ça joue ensemble.
11: Ah, mais je
6: et à partir de là, il sort quelque chose de...
11: J'adore. Moi, c'est pour ça que je continue, d'ailleurs, parce que j'adore ça. Moi, c'est des petites innovations, enfin, des choses nouvelles comme ça, c'est très bien.
6: J'imagine Exnect. Je vais pas y arriver. Hein. Je suis vraiment nul en anglais.
9: Mais surtout en fin de soirée.
7: Même nous, on n'arrive pas. Hein.
6: Ah, même vous n'y arrivez pas. Mais quelle drôle d'idée aussi.
9: Quand la bouche commence à être pâteuse après la soirée. Tu vois, Exnect, c'est pas facile.
6: Il y a trop de sel dans la nourriture. J'en suis persuadé. Oui, il faut le dire.
7: Pas laisser les choses non plus.
6: Exnect, j'imagine que ça signe pour l'année prochaine. Ça fait partie des grands rendez-vous.
7: Toujours. Fais un concert par an, c'est là.
6: C'est là où ça va être compliqué.
8: Si
6: quoi.
8: On prend pas celui-là, on n'en fait plus.
9: Ouais, c'est ça le problème. Ouais, parce que nos heures d'intermittent, ça va être compliqué si tu veux.
6: Si on fait ce concert-là, l'intermittent, ça va être compliqué, c'est ça. Ok. Mais oui, on est arrivé à la conclusion du coup. Hein. Ça va ?
11: C'est pour toi, la conclusion.
9: Conclusion.
6: Conclusion, bah oui, c'est ça. Non, mais j'arrivais vraiment à la conclusion. Ouais. Et là, tu viens de te faire refiler le micro et le casque.
2: Oui, mais non, c'est par inadvertance.
6: C'est par inadvertance. Mais des fois, il se passe plein de choses intéressantes par inadvertance. Hein.
2: Oui, c'est vrai.
6: Il y a de grandes choses qui sont faites comme ça, par inadvertance, concours de circonstances.
9: Ouais, c'est ça.
6: Et il y en a qui l'ont gagné le concours. C'est
9: ah oui, ben oui, moi j'ai tout échoué dans un fameux concours de circonstances où là j'ai eu 20.
6: Vous l'aurez compris. Vous l'aurez compris, et surtout si vous écoutez une rediffusion, il est quand même minuit 40.
0: C'est
6: bon. Le public est sorti. On était en train de discuter avec Exnex.
9: Je pense qu'on est les seuls à savoir qu'on est déjà demain.
6: Bah, faudrait peut-être sortir le dire aux autres, hein, mon bon Jean-Jean. Vous comprenez bien. En tout cas, parce qu'il y a des gens qui vont réécouter la rediffusion. Ben oui, c'est ça. Et on a le patron qui est en train de nous dire bon, ça suffit là.
9: Rendez l'antenne. Fermer.
6: On vous l'avait dit qu'il fallait conclure.
9: Eh bien, concluons.
6: Eh bien, nous allons concluer.
12: Non, c'est ça. Bon, j'étais encore
6: des conclure. Bah ouais. Non, j'ai plus de questions depuis longtemps, vous savez bien, mais ça ne nous empêche pas de parler. Vous l'entendez, c'est le générique de fin. Merci, Exnext.
12: Merci à toi.
9: Merci à Principe Actif. Merci aussi à la radio. Merci à Outekos. Merci aux techniciens. Merci à tout le monde, aux musiciens. Merci aux gens derrière le bar. Merci, merci, merci.
13: Merci à JCC, Johnny Cascouille.
6: Merci à toi, Vincent. On la garde, celle-là. Vous étiez en direct, en live et en public du Club du Cube à l'occasion de cette soirée exceptionnelle, celle de Venus In Fuzz qui a donné la parole et a donné du son à pas moins de 15 groupes issus de la scène locale, régionale, pour réinterpréter des morceaux avec comme thématique Cats and Dogs, chiens et chats, hein, pour ceux qui n'avaient pas la traduction. Moi-même, hein, j'ai eu besoin de vérifier. Cette émission vous a été proposée par une équipe de choc que je nommerai dans un instant, mais surtout et principalement grâce aux techniciens qui nous ont renvoyé le son de la scène. Vous avez bénéficié du live. Merci aux techniciens du Tangramme. Nous avons été accueillis merveilleusement bien par toute l'équipe de Venus In Fuzz. Des bisous aux copains qu'on retrouve le mardi soir, une semaine sur deux, pour leur émission Venus In Onde. Et ça, si vous ne vous connaissez pas, c'est grave, très grave. Il va falloir vous y mettre. Et donc j'arrivais à remercier l'équipe de la radio Principe Actif, encore une équipe de choc qui aura œuvré, à savoir à la question existentielle, l'ami Damien qui aura œuvré comme personne, et à la technique ciselée

0: qui a eu cette idée géniale. J'ai laissé carte blanche à Gérard, et je dois dire que c'est pas du tout ça que j'attendais. Non, au début, l'idée était intéressante de présenter des jeunes un peu différents, mais alors ça, non, alors ça, je suis comme vous. Hein. C'est beaucoup trop choquant. Non, ça, vraiment, Gérard, t'as dû m'en parler. Hein.
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0: merde, comment ça marche ce matériel de merde?
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7: Eh oui, les canicules n'auront pas eu raison de nous, de notre vitalité, de notre puissance.
8: Et si pourtant, les canicules s'emballent, évidemment.
7: Bien sûr. Comment veux-tu? 636e enquête du privé, c'est moi Gonzalo, aujourd'hui sur les chemins de Babylone. Vous l'avez entendu, Mister Guy est là. Et bien là, comment vas-tu?
8: Bah très bien, toi.
7: Ouais.
8: À l'heure, évidemment. Comme on voit, on a commencé pile poil à l'heure.
7: Pile poil à l'heure.
8: Félicitations.
7: On doit débuter cette saison avec des excuses. On va déballer sur la place publique de la machinerie interne à Principe Actif. Effectivement, c'est une rentrée sans le faire, mais on a eu l'ordre du go un peu tard. Et je ne pouvais pas inviter le faire ce mercredi pour cette émission. Parce que pourquoi? Parce qu'il y a du live sur Principe Actif. Oui. Ce soir à 19h30, on vous fait la passation vers Gis et
8: Favrock,
7: l'Alchimix à Favrock pour une édition live. La semaine prochaine, on sera à Rock in the Barn pour une émission un peu plus courte, un 18-19 je crois, mais en direct depuis Rock in the Barn. On vous reprécisera ça, bien sûr, sur les internets, enfin sur tous les réseaux sociaux du privé, bien sûr.
8: Les réseaux sociaux, comme certains disent même des fois.
7: Exactement. En attendant, de quoi sera-t-il question aujourd'hui? Eh bien, sans doute, un peu de cela. Premier indice.

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0: Mais quel est donc cet indice pas aisé? Le lien n'est pas aisé comme ça pour trouver la thématique de cette émission. Eh bien, ce sont les musiques d'attente d'avant concert ou festival. C'est une sélection, ça s'appelle les Pre-Song Show. Ou les Pre-Show Song, je ne sais plus dans quel ordre on met ça en anglais. Pre-Show Song, je crois. Song,
1: ouais, c'est possible. Après, je t'avoue que je n'ai jamais trop entendu l'expression en anglais. Je vois ce que ça désigne, mais
0: j'ai trouvé parce qu'il y a, il y a même certains groupes qui éditent ou des fans,
1: des compilations,
0: ou des fans qui éditent voilà les chansons que sélectionnent, parce que c'est généralement ce sont les groupes qui font attention à sélectionner les titres qui vont venir à faire patienter, qui permettent au public de patienter. Ici, c'était donc Murat au Mont Sans Souci. Le jeu, c'est de te demander quel pourrait être le groupe, mais je te l'ai peut-être dit hier.
1: Tu me l'as peut-être dit, mais dans l'euphorie de notre victoire, je suis pas sûr d'avoir retenu toutes les informations que tu as pu me transmettre.
0: C'était avant Slow Dive.
1: D'accord,
0: oui. Un choix assez curieux, mais assez paisible, avant de s'élancer vers.
1: Ils ont pas pu bosser avec lui, peut-être à un moment ou à un autre. C'est possible.
0: Juste après, il y avait une excellente entame du concert de Slow Dive avec Roving Star, sorti il y a 5-6 ans maintenant sur leur retour de carrière. Slow Dive, concert un peu inégal, mais c'est ça peut-être la vieillerie et surtout le problème des shoegazers. Faut mouliner quand même. Hein.
1: Dès que ça mouline. Oui, moins, oui, sûr.
0: Allez, on va aller cette fois-ci du côté du Zénith de Paris. C'était il y a quelques temps. Je vous laisse découvrir. On va laisser quand même le suspense avant de savoir de quel groupe il s'agit. Avec Shame, One Rizla, je ne sais pas le dire en anglais. Shame, c'était bien. Moi, je ne les ai pas vus.
1: C'était pas mal. Le son avait un peu difficile au niveau de la sonorisation, mais par contre, le groupe était bien.

0: Oh, ça fait du bien, hein, quand même.
1: Ouais.
0: Ça fait vraiment du bien. Avec une entame, effectivement, Strokesienne.
1: Bah, du coup, l'inverse, quoi. C'est les Strokes qui étaient dinosauriens.
0: Exactement, exactement l'inverse. Vous l'avez. Feel the Pain, Dinosaur Junior. Et je
1: c'est encore Bug.
0: Hein?
1: C'est encore l'album Bug.
0: Oui.
1: Ouais, mais voilà. Là, parce que, en fait, j'ai l'impression que pour beaucoup, il y a que cet album-là qui a compté, limite, en fait. Dinosaur Junior.
0: Alors, non, il est sur Without a Sound, mais je pense que ça,
1: c'est. Ah non, c'est plus tard, alors.
0: C'est ouais. Voilà,
1: c'est ou c'est un bonus, mais.
0: Un EP, ouais. Ouais. Et donc, avant, on avait écouté Shame. Alors, oui, je reviens juste un petit arrêt sur Dinosaur Junior. Tu disais que le nouvel album était plutôt pas mal.
1: Oui, pas mal, ouais. Après, c'est sûr que moi, ça égalera pas d'autres que je préfère et tout ça. Mais par contre, je trouve qu'il est bien. Et puis, pour une fois, il y a des variations un petit peu. Parce que c'est vrai qu'on entendait rarement Lou Barlow chanter. Et c'est vrai que bah, ça fait du bien un peu de changer de chanteur dans Dinosaur Junior aussi. Ouais, même si j'aime bien Jemasis, hein, évidemment.
0: Je trouve que Jemasis ou alors Lou Barlow a pas envie de communiquer. Mais par exemple, dans le dernier Rock'n'Folk, il y a que Jemasis qui parle. Je trouve ça un peu chiant, mais.
1: Après, c'est peut-être volontaire aussi, hein. Bien sûr. On sait pas trop.
0: Et juste avant, il y avait donc Shame, Shame on Me, Shame on Us. On n'a pas pu les voir avec.
1: Ophélie Winter, non, arrête.
0: On n'a pas pu voir Shame à sa sonne à la porte. Je le regrette parce que je crois que c'était le seul concert qui m'intéressait.
1: Ouais, c'est vrai qu'en plus, là où t'étais, c'était pénible en plus.
0: Exactement. Alors, de quel groupe s'agit-il? Quel groupe peut choisir cette chose-là?
1: Je sais pas du tout.
0: C'est Fontaines DC.
1: Ah ouais, c'est pas étonnant.
0: La playlist A.
1: Après, tu m'aurais dit c'est Idols, tu m'aurais dit c'est machin. Ça aurait pu aussi en fait. Il y a tellement de groupes qui gravitent les uns autour des autres et qui font des choses toutes excellentes que voilà.
0: Le titre qui va venir, on est toujours sur la playlist d'avant-concert de Fontaine DC, c'est Iggy Pop avec I'm Bored. Il s'ennuie. Iggy Pop, les Stooges, on retrouve ça chez plein de monde. Le week-end dernier, que ce soit le vendredi ou le samedi, on a entendu les Stooges en avant-concert. À plusieurs reprises, notamment chez les Black Keys, d'ailleurs, qui reprennent I Wanna Be Your Dog en live. Vous ne l'aurez pas ici. Et donc, I'm Bored pour Iggy Pop. Et juste après, on bascule, on va vers un autre univers, un autre groupe, une autre sélection. Un groupe de l'île de Wight, je vous ai tout dit.

0: foie de Nicolas Bodard, de Nick Budd.
1: Qu'est-ce que t'as avec le foie de Nicolas Bodard? Qu'est-ce que tu racontes?
0: Selon Nick Budd, lorsque le festival Rush avait lieu sur la petite île,
1: la presqu'île de Relais,
0: voilà. Pour lui, il n'a raté aucune édition. Pour lui, Bic fut incontestablement le meilleur groupe qu'il y ait vu. Donc à l'instant, surtout entendu. À l'instant donc, Bic avec le titre Sex Machine qui succédait à Iggy Pop. Alors, en fait, ce sont les filles de Wet Leg qui aiment passer Bic. Et elles ont plusieurs aussi titres du groupe de Geoff Barrow.
1: Ouais.
0: Portishead.
1: Non, Portishead, ouais.
0: Bristol. Et il a fait d'autres choses, hein, parce qu'il est également producteur. Il paraît-il un petit gars un peu irritable.
1: Oh bah,
0: Facilement irritable.
1: Je le connais pas, mais si t'as des infos.
0: J'ai des infos, c'est que Monsieur Eddie, me contait que le garçon fallait pas trop le travailler et qu'il impressionnait déjà. Parce qu'il a la tronche d'un bûcheron et le corps d'un bûcheron surtout. Les avant-bras d'un bûcheron. Et il fait facilement de la gueule. Et il m'a dit, avec lui, on n'a pas rigolé. Il n'imposait. Les filles de Wet Leg choisissent aussi des filles, puisque c'est un groupe quand même qui revendique une certaine féminité et surtout le male gaze de fermer sa gueule.
1: Le male gaze, tu l'avais bien dit la première fois. Je pense.
0: Et je vais te faire un tout petit plaisir, parce qu'il y a une très longue playlist. Hein. Il y a un groupe brésilien que tu adores, parce que tu aimes danser.
1: CSS.
0: Mais oui, tu aimes danser, tu aimes faire l'amour, tu aimes danser, tout ça. Voilà. Tu n'aimes pas la mort, par contre.
1: Bon, non. Ah.
0: Tu connais le titre? Tu peux me le dire en entier?
1: Let's make love and listen to this from above.

0: Déception, c'est une plantada, comme on dit dans le milieu du football. Je me suis trompé de...
1: de morceau.
0: Sur CSS, enfin surtout de...
1: Ah version. Oui, tu parles de la version. Ouais, c'est vrai que... Bon, c'est ce que je disais, c'est sympa de découvrir une nouvelle version qu'on connaissait pas. Parce que c'est vrai que Let's Make Love and Listen to Death from Above, c'est un morceau qu'on a énormément écouté dans la version qu'on connaît. Mais dans la version qu'on connaît d'origine, justement, il y a plein de petits gimmicks, de petites choses qui font qu'on adore cette chanson. Genre le refrain qui part avec les gros beats électroniques derrière et tout ça. D'accord. Et c'est vrai que là, ça devait être une version, je pense, de studio ou un petit peu dépouillée. Un petit peu sans tout ça. Et je trouve qu'il manquait
0: peut-être une maquette.
1: Ou une genre de maquette. Et il manquait un petit quelque chose quand même, je trouve.
0: Exactly. Et puis à la suite, il y avait les Détroit Cobras, Chacha Twist. Splendide. In Memoriam. In Memoriam, comme on dit.
1: Donc Rachel Nagy, je pense qu'on prononce comme ça, qui était la chanteuse et qui est décédée en 2022.
0: Alors les Détroit Cobras avaient cette particularité, on les a vus en concert dans le coin, c'est qu'elles ne faisaient que des reprises. Et Rachel Nagy, Nagy expliquait, il y a tellement de bonnes chansons sous les radars. Si on a un petit peu de curiosité, on peut les rabibocher, on peut les ravigoter. Pour en faire la musique qu'elles aimaient. Hein. C'est une musique un petit peu garage 60, un peu. Il y a plein de choses qui viennent, un peu de rockabilly, de hillbilly. Il y a plein de choses très chouettes. Notre ami Patrick Benet, adorait ce groupe. Il dit, plutôt que d'écrire une mauvaise chanson, je préfère reprendre une bonne chanson. Et voilà, ça se respecte.
1: Ouais,
0: et
1: bien
0: surtout qu'elle ne reprenait pas YouTube, Wizard or Wizard 2. Donc voilà.
1: C'est... Big up à Nouvelle Vague.
0: Donc voilà, c'était le... Exactement.
1: Non, mais après, ça, c'était le but du projet, de reprendre des chansons. Là, c'est autre chose.
0: Nouvelle Vague sort un nouvel album.
1: Ah bon je suis pas au courant.
0: Par contre, là, entièrement dédié à Depeche Mode.
1: Ah ouais.
0: Nouveau concept.
1: C'est Watou qui va être content.
0: Avec le retour de Mélanie Pain, qui viendra chanter. On était toujours avec Wet Leg, qui cette fois-ci avait investi la grande scène de rock en scène. C'était vraiment très bien. Ryan Tinsdale tient vraiment bien la scène. Sa comparse a avoué qu'elle souffrait d'agoraphobie et qu'elle ne supportait pas d'être devant des gens. Donc elle joue à côté du batteur, souvent dos au public. Ryan Tinsdale tient toute la scène et fort bien. Elle est entourée par un groupe de mecs qui la défendent, enfin qui les défendent. En revanche, le batteur, putain, c'est un lourdeau avec deux masses.
1: Aucun intérêt au niveau
0: C'est-à-dire que c'est usant aux oreilles un mec qui tape aussi fort. Mais sinon, tout le reste du groupe tourne bien. C'est dommage d'avoir un batteur qui gâche l'affaire.
1: Un peu plus de finesse par moment ne ferait pas de mal.
0: Allez, je vous amène à Playel. Ben oui. Playel via Memphis.
1: KM.
0: Voilà. Via Memphis.
1: Oh, Big Star.
0: Et voilà. La balade.

0: Ça le Playel le 6 juillet. D'ailleurs, je me suis fait l'oreille gauche en écoutant Kevin Morby. Et puis avant, c'était Liam Kazar, son guitariste.
1: Tu t'es fait l'oreille gauche en écoutant ?
0: Ouais, ça jouait super fort.
1: Ah ouais ?
0: Ouais, ça jouait super fort.
1: Ouais, j'imagine pas ça du tout avec lui, ouais, d'accord.
0: Peut-être que le son était trop tellement clean à Playel. Il jouait peut-être qu'à 105, 110, ce qui est autorisé, 104. Mm-hmm. Peut-être que le son est tellement clean, mais moi ça m'est arrivé super fort, ça m'a pété l'oreille gauche pendant 15 jours, 3 semaines. Enfin bon, sublime concert par ailleurs, sublime concert. On a écouté, t'as buzzé pour avoir plus de musique, hein, c'est ça, il faut plus de musique. Avec
1: Big Star,
0: l'incroyable numéro 1. Ouais. C'est le nom du premier album.
1: Number one.
0: Et puis The Ballad of El Goudo.
1: Oui, je sais pas comment on prononce. Ou Goudou. G-O-O-D-O-O.
0: Non, il n'y a qu'un seul O, le deuxième. Après le D.
1: Non, je crois pas.
0: Ah, bah dans la version que j'ai pirate, il n'y a qu'un seul O.
1: Je vais vérifier pour être sûr, mais ouais. Mais en tout cas, de toute façon, c'est un album. Moi, j'ai connu sur le tard en faisant émission ici à la radio, en préparant ça, en écoutant au début. Quand on commençait à faire émission ensemble aussi, parce que c'est quelque chose qui revient régulièrement dans le privé, je pense.
0: Chez les invités. Ouais.
1: Et chez les invités. Et c'est vrai que c'est un album culte, hein, de toute façon, du rock des États-Unis. Point, c'est tout. Avec des mecs qui sont des compositeurs hors pair. À la fois Alex Chilton et puis Chris Bell aussi, qu'il ne faut pas sous-estimer, qui a fait des trucs excellents.
0: Un From the Cosmos. Voilà. Ah, à la suite, il y avait King Tuff, un guitariste de côte est, au-dessus de
1: New York. Du Vermont. Hein,
0: au-dessus, ouais. Signé, là, ça tu l'avais. Signé chez
1: Sub Pop. Je l'avais parce que, ouais, à l'époque, j'avais. Ça devait être au début quand je commençais à chercher un peu des nouveautés, à fouiller. Il avait sorti un album justement sur Sub Pop, son premier, et il est toujours sur ce label.
0: Alors là, c'était un titre de cette année, sorti en début février.
1: Tu as raison, c'est The Ballad of El Goudo. Je sais pas pourquoi, j'ai toujours vu deux O avant et après. Et en fait, du coup, je viens de l'apprendre grâce à toi. Bravo.
0: Encore un dernier titre issu de la très très belle présélection de Kevin Morby. Et là, lui aussi, il expliquait qu'il choisissait ses titres. Et on peut écouter ça sur FIP. Il y a un mini live qui est vraiment très chouette. Et là, je connaissais pas du tout ce morceau de Ligne Vraie. De 1972.
1: On est en Italie là.
0: C'est splendide, vous allez voir. Ouais, découverte pour moi.

0: Kansas City pour aller du côté de Nashville.
1: Tu fais le sud des États-Unis là.
0: Exactement, on passe du Midwest au sud des États-Unis. Cela dit, Kansas City, Nashville, c'est pas très loin.
1: On a fait Memphis tout à l'heure aussi, c'est pour ça. Memphis. Donc ouais, ça fait pas mal de choses.
0: Et donc à l'instant même, c'était Steady As She Goes.
1: Ouais.
0: Avec les
1: Raconteurs.
0: Un assemblage.
1: Ouais, c'était un
0: super groupe.
1: Alors, c'est un super groupe. Après, moi, j'ai tendance à dire que super groupe, c'est aussi un groupe avec des membres super connus, de plein de groupes super connus. Et pour le coup, là, c'est pas forcément le cas.
0: Non.
1: Les deux plus connus des Raconteurs, ça devait être Brennan Benson, qui faisait de la musique un petit peu légère à l'époque, ouais. Très laid back et très. Je sais pas comment on pouvait la décrire, sa musique. Et Jack White. Et il y avait deux membres des Green Horns aussi qui étaient dedans, mais qui jouaient aussi avec Jack White, soit avec les White Stripes en live, je crois.
0: Ou alors avec
1: l'autre groupe qui était Dead Weather aussi.
0: Exactement.
1: Avec la chanteuse des Kills. Non, Dead White. Dead
0: voilà.
1: Weather.
0: Vivi.
1: Oui, Vivi des Kills. Ouais.
0: Et donc, pourquoi Nashville?
1: Alison Mossart.
0: Exactement.
1: Son nom.
0: Pourquoi Nashville? Bah, c'est. On écoute ces choses-là en attendant les Black Keys. Sunman qui.
1: Oui, là pour le coup, ça correspond pas mal.
0: Voilà, Sunman, les studios de Jack White. Et puis il y a les studios également de Dan Auerbach. Enfin, le studio de Dan Auerbach.
1: Avec la couronne, là, comment s'appelle-t-il déjà? Je ne sais plus, mais c'est. Effectivement, c'est les deux plus gros labels et studios que tu dois avoir, je pense, aux États-Unis, en Indé.
0: En Indé, ouais. Dont les gens se pressent là-bas. Parce qu'ils font des choses analogiques, ils les font bien.
1: C'est vrai.
0: Excellent concert des Black Keys, vraiment excellent.
1: Est-ce qu'ils se sont pas un peu retrouvés, les Black Keys? Parce
0: oui.
1: On les avait perdus, je pense, à un moment.
0: Exactement.
1: Un petit peu.
0: Et deux, trois choses à dire sur ce concert. Un, déjà, on voit la différence entre un batteur bourrin et puis Pat Carney, qui vraiment bat la mesure sans en rajouter. Et son n'est pas fatigant, il est prenant et entraînant. Deux, derrière, en deuxième lame à la guitare, il y avait Little Barry qu'on retrouvera très vite au 106. Troisième truc, c'est que Rock en scène, c'est hyper millimétré, un peu comme à Principe Actif. C'est hyper millimétré. 1h05 de concert, ils éteignent la musique et là Dan Auerbach explique non, One More Song Paris, il entame l'intro de Lonely Boy, le public explose. La lumière se rallume et Dan Auerbach, qui est un petit gars un peu rugueux aussi, il fait un gros doigt en direction de là où se trouvent les gars qui font la régie son, il leur fait un gros doigt et il continue. Mais moi, ça m'a fait marrer. Autre remarque quand même, on était avec Ellie entouré de jeunes qui connaissaient les paroles des Black Keys et j'avais le sentiment que ce blues soul n'était pas une langue morte. Et ça m'a fait vraiment plaisir.
1: Non, et puis c'est quelque chose qui a infusé vraiment dans la culture populaire d'aujourd'hui, les Black Keys. Mine de rien, parce qu'ils ont fait des sacrés tubes, ça a été réutilisé dans plein de choses, des films, des séries, tout.
0: Ma dernière doublette, vas-y. Pour finir, on reste avec les Black Keys, avec les deux derniers titres. Pour nous chauffer avant le live, avant. Mais il démarre d'ailleurs par notre album préféré qui est avec tu sais, le producteur. Un producteur qui était venu, un producteur qui faisait de l'électro. Bon, bref, on retrouvera aussi.
1: Ouais, on va retrouver. Je vois pas du tout pour l'instant ce que tu veux dire, mais on va voir.
0: Non, mais ils ont fait un album, les Black Keys, avec un producteur électro qui était.
1: Danger Max ?
0: Ouais, c'est ça. Et bah, les deux derniers titres. Un petit clin d'œil à New York.

0: foule lorsqu'a résonné ce truc-là. Là, on va se remettre un peu en arrière. Ah, t'as coupé, coupé.
1: Ah ouais, je croyais que tu me le passais, du coup, non, je pensais pas, que t'allais en mettre après.
0: Quand est ce truc-là, ça. On entend ça dans la fosse, et on l'a...
1: Oui, mais c'est surtout que ça, tu penses pas forcément à ce morceau-là, avec ça.
0: Bah si, je pensais à Harlem Shuffle, tout de suite.
1: Bah non, t'as un morceau de hip-hop qui commence par ça aussi.
0: Ah, bah moi j'avais...
1: ah ouais, pour prendre. T'as un autre morceau de hip-hop qui est super connu, je confondais tout le temps, c'est pas Cypress Hill, c'est un autre. Mais du coup, t'as un morceau de hip-hop super célèbre avec ce sample-là. Donc c'est peut-être pour ça aussi que ça commence à réagir.
0: D'accord, d'accord. Eh ben, je t'ai passé le timing. Faut que je regarde. Du coup, il me dit que je suis plus en casque, mais je me souviens plus comment faire.
1: Mais attends, parce que moi, c'est pareil. Faut que j'arrive à me brancher correctement pour être sûr que la musique parte correctement.
0: Alors, toujours est-il que les Black Keys, c'était énormissime. Et je tiens à vous le dire. Voilà, on a pris un gros panard.
1: Je ne suis guère surpris. Voilà. Ça m'étonne pas que ça puisse être excellent.
0: Alors, tu as joué, un ami, des nouveautés.
1: Ouais, j'ai essayé de faire le tri, mais c'est pas facile, hein, parce que en deux mois, plus ce qui vient de sortir cette semaine, ça fait beaucoup, beaucoup de choses. Bon, là, il y a l'ordi qui rame un petit peu, donc j'espère que ça va pouvoir.
0: En tout cas, il y aura une version longue en podcast, évidemment.
1: Non, mais tu sais, c'est la plateforme qu'on utilise, elle a tendance à bugger un petit peu des fois. Bon, écoute, on va essayer quand même. Est-ce que ça marche si je fais ça?
0: T'as le power, mon geek.
1: Attends, power, c'est en train de bugger complètement. C'est une catastrophe. Donc, pour commencer la sélection, il y a un groupe que toi tu n'iras pas voir finalement, mais que moi normalement, enfin je sais pas, en stade pour pouvoir aller le voir éventuellement. C'est Yard Act.
0: Et oui, non, je
1: viens de sortir un nouvel album.
0: C'est la Nif Daily. Bon dispo.
1: Et non, mais attends, c'est pas possible. On est maudit.
0: Qu'est passé?
1: La plateforme, elle bug complètement. J'arrive pas à la démarrer. Ah. Donc, attends, je vais essayer de... Comment on va faire?
0: Ah, puis là, je peux pas t'aider.
1: Mais je sais bien. Mais du coup, je ne sais pas pourquoi ça bug à ce point-là. Donc, je vais essayer de redémarrer. Tiens, sinon, je peux peut-être essayer de la connecter là. Je vais voir.
0: Donc, nous regardions, chemin faisant, la programmation de West Park qui nous intéressait pas mal. Bon, le problème, c'est qu'il y a un petit peu de kilomètres à faire. Mais il y a des belles choses qui s'y jouent. À noter d'ailleurs qu'il y a au Tetris, il y a Woolife, je sais pas comment on dit, qui arrivera assez vite en septembre, le 20 septembre. Et franchement, bon, il paraît que le mec est un petit peu caractériel, il tient des propos religieux, enfin moitié sectaire. Bon, qu'est-ce que le sectarisme dans le rock'n'roll, tu me diras. Je meuble.
1: Non, mais je sais bien, mais moi je suis en train d'essayer de résoudre le problème technique, mais je ne sais pas. Je devrais pouvoir l'avoir. C'est bon, ça devrait le faire. Donc, on était parti sur Yard Act qui a sorti un nouvel album. J'espère que ça va fonctionner.
0: Début juillet, la première semaine de juillet.
1: Du coup, un album qui s'appelle You're Gonna Need a Little Music. Et justement, j'ai choisi ce morceau-là. C'est encore très varié. Ils étaient vraiment à la base dans tout ce qui se faisait, comme Shame, comme Idols et tout. Et eux, ils se sont un peu popisés sur certains morceaux et ils vont fouiller un petit peu à droite à gauche, et c'est ça qui est très très appréciable chez ce groupe.
0: Vu il y a 3 ans à Rock en Seine avec Lily, évidemment.
1: Voyons voir si ça marche. Est-ce que ça fonctionne? Ça part pas. Bon, ok, on va faire autre. Ça m'énerve. Attends, je vais aller chercher ailleurs.
0: Sinon, je peux passer un titre si tu me redonnes le cordon.
1: Bah, vas-y, passe
0: un titre. En fait, c'est moi qui. Ah oui, t'es en double truc.
1: Ouais, je suis en train de. Attends.
0: Sinon, je vais vous mettre le morceau d'ouverture de. Le morceau d'ouverture de. Les Cures.
1: Attends, sinon.
0: Dès que ça part, je coupe.
1: Dès que ça part, tu coupes.
0: Depuis des années, désormais, les Cures finissent leur concert avec. Boys Don't Cry, et il le commence, il le préchauffe.
1: Bon bah tiens, je te le prends, je sais pas pourquoi ça déconne. Tiens.
0: Bah non, moi je suis branché.
1: Ah, c'est là.
0: Ah ouais, mais alors du coup, maintenant j'ai changé.
1: Il fallait que ça commence avec quelque chose qui bug. C'était pas possible autrement.
0: Bah oui. Et puis maintenant, moi, j'ai plus accès. Il me donne plus l'accès.
1: C'est pas possible. Ah là là là.
0: Problème de son.
1: Bah moi, je sais pas pourquoi. D'habitude, ça fonctionne très très bien. On avait trouvé l'équilibre. Et puis là, tout d'un coup, ça ne remarche plus. En plus, maintenant, j'ai le truc qui est complètement zoomé. Ça marche plus, t'as plus ta source non plus.
0: Bah c'est pas ça, c'est que j'arrive pas à me remettre sur le casque. Ah.
1: C'est bon ?
0: C'est parti !
1: Désolé.
0: Roxy.

0: Nous, on a des gars qui lâchent pas l'affaire. Qui lâchons pas l'affaire. Donc, on se refile le câblos.
1: On croit qu'on a trouvé la source de l'erreur technique.
0: C'est la reprise, les gars. Puis nous, on est nouveau. Hein. C'est notre première saison.
1: Je crois qu'on est moyennement concentré. On a eu un petit peu de mal, là. Non, en fait, j'ai pris le mauvais bout du câble. Hein. On va être franc avec vous. Je suis honteux et confus, comme l'était le corbeau dans la fable.
0: Après, on a écouté Roxy Music et ça, je veux dire,
1: bon. C'est bon aussi. Dormez au début, c'est parti. Voilà.

0: Après un léger problème technique, tu choisis, tu choisis parfaitement la musique d'avant festival, avant Rock in the Barn. Je pense que le public, si jamais on
1: c'est Favrock, c'est Favrock.
0: Favrock, pardon. Ouais. Si jamais on est en live à Favrock, ben, je pense que le public se reconnaît dans ce que tu programmes.
1: Exactement, exactement. Et puis on est ravis d'avoir offert un problème technique comme ça, c'était magnifique. Du coup, non, ouais, c'était Laura Verse.
0: Fil rouge sur fil bleu.
1: Laura Verse avec son dernier album Temple Songs, là, qui est sorti il y a pas longtemps. Le morceau c'était River Song et il est sublime cet album. J'aime beaucoup de toute façon tout ce qu'a fait Laura Verse depuis le début de sa carrière. Et celui-ci, franchement, vaut le détour. Ce serait pas mal qu'elle passe dans le coin, un de ces quatre.
0: Absolument. Dans 15 minutes.
1: C'est assez envoûtant.
0: Dans 15 minutes, on transmet le micro.
1: Ok, on enchaîne. Alors j'enchaîne avec une découverte encore, c'est Tricky qui sort un nouvel album qui s'appelle Different When It's Silent. C'est sorti je pense il y a un ou deux mois aussi. Le morceau s'appelle Be Still In The Pain et je trouve qu'il est très très bien et très varié ce dernier album de Tricky.
0: Tricky Boy, comme on

0: Voilà.
1: Est-ce que ce serait pas juste sublime ?
0: C'est magnifique et on verra ça du côté du 106, du coup.
1: Le 15 avril.
0: Ouais,
1: m'as dit.
0: C'est ça. Sid Matters avec son dernier album qui est sorti aujourd'hui, A Gospel of Some Sort. Et le morceau était Choking on Anger et avant Tricky avec Be Still in the Pain sur l'album Different When It's Silent. Il nous reste très très peu de temps. Je te propose qu'on écoute un morceau court et un autre qui, si on voit qu'on a vraiment plus le temps, ben on le comprendra à la fin. Un morceau d'abord d'un groupe qui s'appelle Squirrel Flower qu'on a déjà passé dans l'émission. L'album c'est Say a Prayer to the Gods of Getting et j'ai pas la fin du titre. Going, pardon, ça s'est affiché.
1: Et, oui, je vais te reprendre.
0: Et le morceau Sick Tooth, donc c'est un morceau très très court. Et ensuite un groupe australien, Swap Meat, avec l'album Moon Zero et le morceau I Know. Et voilà. Et ce sera très bien pour la section d'aujourd'hui.
1: Juste avant Favrock.
0: C'est parti.

0: baisse légèrement, on va conclure parce que du coup
1: c'est
0: on doit enchaîner
1: crime.
0: Avec Favrock. Mais oui, c'est comme ça. Mais Swap Meet, du coup, qu'on pourra retrouver, ce sera le 5 novembre sur le Pitchfork Avant-Garde Festival de Paris, sur plein de lieux, le Badaboom, Café de la Danse, Mécanicon Ligulatoire, le Supersonic, Pop-Up, etc., etc. Vous pouvez retrouver ça, c'est sur Dice qu'on peut trouver les places. Et il y aura, ouais, bah, après c'est comme ça. Et du coup, il y aura.
1: Tu connais ma réticence avec Dice.
0: Peut-être, mais il y a des places, on n'a pas le choix, c'est là-bas. En tout cas, ouais. Swap Meet jouera à Paris et ça vaut le coup parce que c'est vachement bien. Mais il nous reste à conclure maintenant.
1: Dans une minute, effectivement, la direction prendra le relais depuis l'excellentissime festival Favrock, où ce soir il y a Padang, c'est en un seul mot, Padang à 22h à peu près. Un groupe de Toulouse qui mérite vraiment l'attention. Sélection au cordeau. Non, ça va biter, c'est pas la peine.
0: Il n'y aura pas la peine.
1: Sélection au cordeau, mitonnée par l'alchimiste et sa bande de bros, de brothers et de sisters. S'il en est fini de cette 636e enquête du privé, évidemment, comme d'habitude, en podcast, une version allongée. La semaine prochaine, une émission d'une heure, très certainement en live,
0: ouais,
1: depuis Rocking the Barn. Prenez vos places, c'est sans doute la dernière édition. Voilà. Restez branchés sur Principe Actif, ça mérite le coup. Aujourd'hui, c'était les musiques d'ambiance avant festival, et justement, on y arrive.
0: On rend l'antenne, on fait la bascule vers.
1: Yeah, ciao!
0: Salut les gars!
1: Ciao!

0: Bon bah visiblement on a rendu l'antenne trop tôt parce qu'ils sont pas prêts. Mais c'est ça la radio, c'est les... c'est le problème du direct. Eux aussi ils ont peut-être un problème de câble qui est mal branché. Ça se trouve ils vont prendre l'antenne à 20h, mais c'est ça le principe actif. Allez, la semaine prochaine nous on sera en direct. On essaiera de faire les choses mieux de notre côté, n'est-ce pas l'ami?
1: Oui, bah je ferai pas d'erreur comme ça. Non, c'est ma, ma

0: cette nouvelle expérimentation radiophonique qui nous emmène aujourd'hui à la Bonneville-sur-Iton et plus précisément sur le domaine de la Noé à l'occasion de cette édition, cette troisième édition du Favrock Festival. À l'affiche de ce festival ce soir et demain, vous aurez l'occasion de croiser bon nombre de groupes avec une dominante, rock alternatif, bien entendu, metal, punk ou tout autre style qui vous ravira les oreilles. Vous l'aurez compris, nous passerons ce soir deux bonnes heures en votre compagnie et c'est quasi l'intégralité, non c'est pas quasi, c'est l'intégralité de la programmation de ce soir que nous recevrons à nos micros. Ce soir, pour votre plus grand plaisir et sur la scène de ce festival, on aura l'occasion d'avoir Head Charger, Mugs, Clug, Manu, Amrek, Weris Kebab, Julien Enco, Les Agités du Bocal et Padang. Je ne voulais pas donner dans l'ordre de la scène, mais je voulais donner tel un sommaire d'une émission radio qui va se dérouler, j'allais dire sous vos yeux, sous vos oreilles même, j'ai envie de dire. Vous l'aurez compris, nous allons passer deux heures ensemble à décortiquer cette programmation. Et c'est la rentrée, ça fait trop plaisir. Et ça faisait aussi trop plaisir de retrouver nos amis du privé à Babylone. Ah oui, je fais des mouvements avec mes bras, mais j'ai comme l'impression que c'est moi qui ai le jingle collé au doigt. C'est ça l'idée.
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0: Et nous sommes en direct, en live et en public, on vous l'a dit, du Favrock Festival, l'heure de rencontrer nos premiers invités. Et on vous l'avait donné dans le sommaire et dans l'ordre que nous commencions avec Head Charger. C'est un vrai plaisir d'ouvrir l'émission avec toi, avec vous.
4: Plaisir partagé, ça va bien?
0: On est plutôt bien là, on est bien installé, l'ambiance est sympa, écoute, ça s'ouvre
4: nickel,
0: tranquillement.
4: Ça s'ouvre tranquillement, voilà. Là, a priori, le temps va se lever un peu. Tout va très bien aller d'ici une demi-heure.
0: Carrément.
4: Venez.
0: Carrément. Head Charger, un groupe, on va dire, historique maintenant, plus de 20 années. C'est ça, rentre dans l'historique au bout d'un moment, non?
4: Et mine de rien, ouais.
0: C'est ça, un peu. À sonorité, on va dire, métal, mais pas que, ça s'ouvre très largement.
4: C'est pas une insulte du tout.
0: Non, pas du tout, mais ce serait réducteur de dire groupe métal.
4: Peut-être un peu réducteur. Ouais, on a l'habitude, nous, de dire que, s'il y avait une étiquette à donner à Charger, ça serait du hard rock. C'est du rock dur, voilà.
0: Ouais, remarque, oui, ça marche aussi.
4: Large du terme, c'est ça, voilà. Aujourd'hui, puisqu'il faut donner un nom aux choses, on va dire qu'on fait du hard rock, voilà.
0: Et c'était la porte ouverte que je voulais justement donner à Pas Seulement. C'est 8 albums, si je dis pas de bêtises, en Head Charger. Une aventure qui a plus de 20 ans maintenant.
4: C'est ça.
0: 2004, c'est ça le démarrage de Head Charger.
4: Premier album 2004, et pour tout dire, Head Charger est né des cendres d'un groupe déjà avec deux membres d'Head Charger.
0: Doggy Style, c'est ça.
4: Et donc ça fait... aujourd'hui, plus de 35 ans, on fait de la musique ensemble, tous les trois, sur 5, c'est pas mal.
0: Ouais, c'est déjà pas mal. Comment où est-ce qu'on va chercher l'énergie 35 ans après premiers riffs, les premières scènes, où est-ce qu'on va chercher?
4: Tu vas pas la chercher, c'est elle qui vient, quoi, c'est la passion.
0: C'est la passion, et
4: puis forcément on n'écrit plus de la même manière, on a plus les mêmes choses à raconter, on n'a pas forcément les mêmes envies. Forcément, tu vois, il y a eu toute une période là, tu parlais des 8 albums, il y a eu 2 albums dans Head Charger où il y avait plus du tout de chants saturés, et on m'avait demandé à l'époque pourquoi j'avais arrêté les chants saturés, et j'avais répondu tout simplement parce qu'à cette époque-là, j'avais plus rien à crier. tu vois, tu vieillis, etc. Et que là, les derniers albums, quand tu formes un truc et que c'est un projet et que tu t'as un projet comme Ed Chargeur, parce qu'on a cette chance d'en vivre aujourd'hui, on a un truc qui fait que je pense que le public est hyper sensible à la crédibilité de ce que t'as à leur dire et au message que t'as à faire passer. Et si c'est crié en leur disant que tout va bien, il y a aucune logique. Donc voilà, depuis deux albums, je m'en mets à crier parce qu'il y a des trucs qui de nouveau m'énervent, qui de nouveau, tu vois, rien n'est figé quand tu crées. Et voilà, c'est ça. Je crois que c'est qu'est-ce qui fait que on continue d'écrire, c'est que tant qu'on a des choses à dire et tant qu'on se sent légitime et surtout crédible à le faire, on continuera de le faire. Voilà, c'est aussi simple que ça.
5: Et que le public s'y retrouve.
4: Ouais, carrément.
5: Clairement,
4: c'est clairement le plus important. Voilà. Ça, notre public, c'est vraiment l'ADN des Chargeurs, ouais. parce que on l'a toujours dit et c'est vrai, enregistrer des albums, on y prête vraiment de l'attention. Tu vois, là, on est plutôt en date isolée parce qu'on est justement en composition d'un nouvel album. Mais clairement l'ADN des Chargeurs, c'est le live. Enfin, j'invite ceux qui nous ont pas encore vus en live. Alors après, tu aimes ou tu aimes pas, mais on met toujours un point d'orgue à se dire que on ne doit laisser absolument personne indifférent. Voilà, parce que la demi-mesure, je trouve que dans le milieu artistique, en tout cas, elle a pas lieu d'être. Tu vois, les tons pastels, ils m'intéressent pas. C'est les choses tranchées, voilà, qui m'intéressent.
6: Tu évoquais donc les deux albums, les quatre, c'est-à-dire Black Diamond, Snake et puis Hexagram, que ça hurlait plus.
4: Voilà,
6: parce que ça a moins de sujets à hurler. Qu'est-ce qui fait qu'au bout d'un moment, sur Rise from the Ashes et puis Sway, il y a eu besoin de hurler? Qu'est-ce qui a changé qui amène cette rage qui a besoin d'être exprimée ainsi?
4: Non, je pense qu'il y a pas mal de choses qui ont changé.
6: Alors, qu'est-ce qu'il y avait plus quelle rage il n'y avait plus que tu as retrouvé.
4: Tu vois, je vois ta collègue qui a des choses à dire, même à ma place. Enfin, je pense que là, on est tout.
5: C'est pour reformuler la question. Peut-être qu'aujourd'hui, il y a des sujets d'actualité qui vous vont mettre plus en colère, forcément.
4: Alors, on n'est pas un groupe engagé, forcément, on est un groupe qui vivons dans une société qui est la même que la vôtre. Et forcément, on est conditionné dans notre écriture par l'environnement dans lequel on écrit, et que aujourd'hui, je pense que, et c'est encore plus vrai, même si on ne le fait jamais transpirer dans nos textes, ce qui arrive dans un an, c'est quand même pas glorieux, quoi. C'est quand même pas très beau. C'est quand même carrément crado. Et faut qu'on se batte, nous, en tant et là, pour le coup, je parle en tant qu'artiste et en tant que professionnel du spectacle, il faut absolument qu'on se batte pour qu'on garde en France ce droit de créer, ce droit de s'exprimer, ce droit d'avoir des associations qui touchent des subventions pour créer encore ce genre de

0: qui s'annonce à nos yeux nous.
1: Mais tu sais, pour moi, la réponse est assez claire. C'est que rien que le fait que vous soyez ici, que vous fassiez des interviews pour le monde de la culture, que vous intéressiez à ce genre d'événement, je pense que tout est dit. Voilà, clairement. Puisque ce qui arrive, si ça arrive, c'est terminé. Voilà.
0: Moi je m'accroche juste sur un petit truc sur les deux derniers albums, la Rise from the Ashes et puis Sway. J'ai vu que c'était signé avec Atom. C'est ça. Nous on est en lien avec Atom aussi. La radio est en lien avec Atom depuis un moment.
1: Ouais.
0: Ça veut dire quoi Atom? Et en quelques mots, pourquoi
1: Atom? L'histoire d'Atom, elle est toute bête. C'est deux frères qui sont originaires de la région nancéenne, qui ont créé un label, un vrai label indépendant. Et indépendant, ça veut pas dire amateur, ça veut pas dire non professionnel. Indépendant, ça veut dire en dehors du circuit certains ont voulu imposer. Donc voilà, il y a une vraie culture de la musique indépendante en France qui existe depuis des années. Je pense qu'il y a des tonnes de groupes depuis les années même 60-70 qui existent dans l'indé. Et eux, c'est juste des sortes de porte-parole de ce type de musique. C'est des passionnés. Et pour te dire à quel point ils sont passionnés, quand ils embauchent des gens chez Atom et qu'ils signent un groupe, il faut que l'ensemble du personnel donne leur aval pour que le groupe soit signé. On parle du comptable comme de l'administrateur comme des deux boss. Si la majorité, enfin même pas, c'est même pas une majorité, si l'ensemble des gens qui bossent pour Atom ne sont pas d'accord pour signer le groupe, ça sort pas. Donc voilà, c'est des vrais passionnés.
0: Voilà, je me permettais de faire ce petit détail. C'est pas un détail du tout.
1: Parce que les labels indépendants en France, il y en a plus beaucoup. Et que je parlais des Lofo parce qu'on est sur le même label. Je parlais de Tagada Jones qui est aussi chez Atom. Et Charger, je parle aussi des groupes comme les Tite Nacelle. Il y a eu un groupe qui s'appelait Kaolin aussi, qui lui a sorti un single qui a très bien marché, qui sort de chez Atom aussi. Enfin voilà, encore une fois, un label indépendant, ça veut pas dire un label amateur, ça veut pas dire un label un peu à l'arrache, c'est juste un label qui utilise un circuit un peu différent. Voilà,
0: c'est notre façon d'être aussi, nous, d'aller chercher ces petits éléments.
1: Et comme vous êtes des radios indépendantes, et ça veut pas dire que vous faites les choses de manière amateur, et que on peut très bien faire les choses sérieusement sans se prendre au sérieux.
0: Exactement, on fera ce mot de fin. Merci beaucoup. Tu voulais rajouter un truc, Nat?
2: C'est un peu notre un de nos gimmicks et de nos labels aussi à la radio.
1: Tant mieux, c'est ça.
2: Mix des cultures, c'est
1: la passion.
2: Et voilà.
1: La passion, le mix des cultures et vraiment on croise les doigts parce qu'on sait que voilà, encore une fois, je vais pas faire de polémique encore sur ce qui risque d'arriver, etc. Mais qu'on vraiment vraiment, et je prêche pas uniquement pour mon métier ou notre métier en tant qu'artiste. Je prêche parce que j'ai un fils qui a 3 ans et que j'ai vraiment pas envie qu'il vive là-dedans, quoi. Donc voilà, continuons à, si ce n'est se battre, en tout cas à se mobiliser et à créer ce genre d'événement et à montrer aux gens que les différences, c'est super.
0: Très voilà. Bien. Bah merci beaucoup, merci à toi. J'ai une dernière question. J'ai deux morceaux en sortie au choix. J'ai The Sound on the Sky ou Wake Up and Run. Lequel veux-tu?
1: Wake Up and Run, parce que là on va se réveiller là.
0: Eh ben c'est parfait. Wake Up and Run. Merci Sébastien Ed Charger d'être passé par nos micros.
1: Un énorme merci à vous. Ciao.
2: Merci.

0: Ed Charger avec le titre Wake Up and Run. Nous sommes toujours en direct, en live et en public du festival Favrock à la Bonneville-sur-Iton, au lac de la Noé. Eh, viens, il n'y a pas mieux ce soir.
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0: Et nous vous le disions, nous sommes toujours en direct, en live et en public de ce Favrock Festival où nous avons à notre table les Mug Slug. Bonjour à vous messieurs, comment allez-vous? Commençons par
4: bonjour,
0: ça.
4: Bonjour,
0: ça va,
4: bonjour.
0: Ça va, ouais, plutôt pas mal.
5: C'est super. C'est cool, allez, bien les lunettes.
0: Ouais. Ben oui, non, mais il y a une tenue de scène, on fait de la radio, ce qui est bien ballot d'ailleurs. C'est là où ça nous fait regretter de pas faire de la vidéo. Mais non, ce sera de la radio. Alors pour les auditeurs, il y a un look très assumé. C'est ça. Mug Slug, un rock alternatif, si on peut le dire. Je sais pas. C'est tellement large, en fait, quand on dit alternatif. Ouais, on peut dire des conneries aussi, hein.
5: Ouais, mais c'est pas grave.
0: Mais oui, c'est pas très grave. Du champêtre, ouais. Carrément.
4: Ouais.
0: C'est bah allons-y alors.
5: Voilà. Non, mais noise champêtre.
0: Ouais, du noise champêtre quand même. On se respecte mine de rien. Ouais. Sur ce rock énergique est quand même teinté d'expérience, non ? J'ai la sensation que ça vient essayer des trucs, ça vient je sais pas, nous envoyer une petite claque un peu particulière.
5: Ouais, écoute, ouais, j'en sais rien.
0: C'est quoi la recette alors du coup ?
5: La recette, à quel niveau tu...
0: votre recette sur la compo, sur la façon de travailler.
5: Sur ce qu'on aime, sur tout ça.
6: C'est plein d'influences qui viennent de chacun de nous. De toute façon, on vient pas tous forcément on n'a pas tous écouté la même chose par le passé. Donc, mais ça, c'est la recette de nombre de groupes où on vient mélanger toutes les influences de chacun.
5: Voilà.
0: Mais il y en a qui font des crêpes et d'autres qui font des ragoûts, quoi. Enfin, c'est je sais. Ouais, non, le parallèle culinaire était pas terrible. Mais en tout cas,
5: j'en sais rien. Cyril, il a l'air de tenir aux champignons, champêtre, tout ça.
4: Ouais.
5: Voilà.
0: Il peut.
4: Une musique de terroir.
0: Voilà, ouais, c'est ça. Ce terroir, c'est un terroir globalement eurois, et comment ça s'appelle le 28, c'est
6: l'Eure-et-Loire.
5: Normandie, voilà,
0: ouais.
5: Parce qu'on répète dans le 27. Hein.
0: Ouais, vous répétez dans le 27.
5: Voilà, mais effectivement, Bastille est de Chartres, Cyril est un peu dans le 28,
4: dans le 28
5: maintenant. Ouais. Avant, il était dans le 27. Voilà, moi je suis toujours dans le 27.
0: Voilà, ça c'est.
5: Mais je vais retourner dans le 28.
0: Ça c'est compliqué. Ça c'est le terroir. Bon, c'est pas bien loin, hein. Il n'y a qu'un pas à faire. Tu disais, ça répète dans le 27. Ça répète où? Dans quelles conditions?
5: Ça répète à Saint-Germain-sur-Avre et ça répète chez moi. En fait, j'ai un atelier que j'ai aménagé et qui fait local de répétition aussi. Voilà.
0: Et donc ça c'est à la maison, le confort de pouvoir avoir des heures studio sans trop se prendre la tête, c'est ça?
5: Exactement, de la liberté quoi. La liberté de répéter quand on veut, de pas avoir de limite horaire, mis à part après pour les voisins quoi, tu vois. On essaye de respecter, on arrête à 22h quoi, tu vois.
0: Je ne contrôlerai pas. Comment ça se passe une répète, une compo? Est-ce que ça part sur des plans que les uns les autres enrichissent? Est-ce qu'il y en a un qui arrive avec des partitions?
6: Non, c'est exactement ça. Il n'y a pas de partition. On fait du rock and roll. Il n'y a rien d'écrit. Par contre, il y a une idée en fait qui émerge. Souvent, Fred ramène des riffs de guitare. Et après, c'est répétition. On lance le truc et puis on voit ce qu'en sort. Des fois même, il n'y a même pas de riff. C'est à peine pour se chauffer, on balance un truc et puis bah on va dire que ça s'apprend ou ça prend pas quoi. On fait une mayonnaise et puis voilà.
0: C'est ça, c'est en répète, il y a un truc qui tourne, on essaie de trouver le groove quoi, enfin le groove.
6: Exactement.
0: Ou en tout cas le truc qui
5: marche
0: et ça se fige au bout d'un moment, c'est ça?
5: Pardon?
0: Et ça se fige
5: voilà,
0: au bout d'un
5: moment. Voilà, c'est ça. Si ça nous plaît à tous les trois, qu'on trouve ça efficace ou qu'on se dit putain ça c'est pas mal, on garde. On essaye de garder.
6: Ah ouais,
5: on enregistre avec nos téléphones.
6: On enregistre les répètes pour garder des traces, quoi, surtout parce que bon, ça peut être un coup de chance et puis hop, surtout ne pas l'oublier, quoi. Donc essayer d'avoir une petite trace.
5: À notre âge, la mémoire, ça commence à faire défaut là.
6: Bah, vive le téléphone portable.
5: Donc, ah ouais, purée.
7: Il y a des bons outils maintenant.
6: Ouais, exactement. Bah, c'est grave artisanal.
7: Intelligemment,
4: Nous depuis
8: vite fait pour faire une petite historique, ça veut dire qu'avec Fred, nous ça fait 30 ans qu'on se connaît, ça fait 30 ans qu'on fait de la musique ensemble. Donc on a connu une période où l'internet n'existait pas, le téléphone n'existait pas. Donc ça peut paraître complètement chelou parce qu'on pouvait s'enregistrer, mais tu sais, il fallait tourner les trucs, et si tu loupais le truc, tu pouvais pas enregistrer. Alors voilà. Non, je déconne. Mais voilà, donc on se connaît depuis longtemps, et à un moment donné, l'autonomie, c'est de se dire, quand le temps est passé et qu'on a pu avoir une technologie, voilà, on a acheté et on s'est dit autonome pour pouvoir faire ce qu'on voulait. Après, on a appris les choses. Voilà, Fred est quand même à l'origine de ce que vous écoutez, peut-être que vous allez écouter, du travail qu'il a fait de mix. Maintenant, on a nos compétences et nos connaissances. Donc Bastien, lui, il est batteur, il a bossé son instru, donc en fait, c'est tout ça, quoi. Et moi, voilà, guitariste, bassiste aujourd'hui, on est en trio. Et Fred, c'est pareil, donc Fred est luthier aussi, donc on a poussé les choses très loin pour se dire, on fait des morceaux, mais il faut aussi travailler son instru, les fréquences,
6: pour avoir un son.
8: Pour avoir un son homogène.
6: L'important, c'est voilà, ça. C'est ça. Et si t'arrives à avoir un son, à une signature
8: une idée,
6: sonore,
8: mais après, il faut que ça soit gagné, audible pour les spectateurs et spectatrices surtout.
5: Enfin, surtout de gauche, je dis surtout.
9: Et ouais, pourquoi c'est
10: pour tout le monde, pour tout le monde en fait.
8: Non, on drague personne. Oui. Non, c'est vrai en plus. Moi, je fais que les bonhommes en plus. Non,
7: vous savez que c'est une femme à la régie et donc elle peut vous couper le micro.
9: Ah là là, elle a le doigt sur le bouton, fais gaffe.
11: J'entends très bien.
8: Ah, c'est super.
10: Par contre, nous, faut que tu te saisisses d'un micro si tu veux intervenir, avec grand plaisir, Lily. Bien entendu, c'est toi la chef, hein, de toute façon là.
8: C'est la chef.
10: Oui. Justement, ce grain, cette façon d'aborder l'identité sonore, vous l'avez évoqué là à l'instant. C'est forcément, j'imagine, lié à l'expérience scénique que vous évoquiez. C'est lié aussi au métier, hein, luthier. J'imagine qu'il y a l'importance du son est énorme, d'aller chercher une sonorité, une couleur particulière.
9: Ouais, tout à fait.
10: C'est quelque chose qui est en constante évolution ou ça y est, là, c'est bien figé.
6: Non, ça évolue toujours un petit peu.
9: Ouais.
6: On va dire que les bases sont là depuis quand même un petit temps. Hein, faut pas. Ça change pas du tout au tout, mais ça évolue gentiment. Là encore récemment, les gars, ils ont trouvé un petit accord qui va bien entre eux. Donc basse guitare à un accord bien spécifique des instruments qui fait qu'il y a un son un peu plus gras, un peu plus présent, qui donne un peu plus de niaque au morceau. Voilà,
10: c'est aller chercher dans le détail. Finalement, on a beau envoyer du rock'n'roll, c'est faut aller dans le détail chercher le petit plus, le petit grain de sel, quoi.
9: J'aime bien la dissonance, moi. Donc j'aime bien essayer de trouver quand même des accords un peu spéciaux, mais pas que. Il faut aussi des choses qui soient simples et qui fonctionnent. Donc c'est un peu une alchimie tout ça, quoi. Donc forcément, il y a un peu de pensée. Il y a beaucoup d'énergie brute et on lâche les choses. Quand ça marche, on est content, on conserve, etc. Et après, on habille un petit peu, on va coloriser en fonction de nos goûts les uns les autres. Voilà, tu vois.
7: Et j'imagine aussi, c'est la synergie entre vous, le plaisir. Peut-être que chacun, après, il prend, il amène et que ça se communique aussi. Ça vous pousse, ça vous aide à avancer finalement dans l'affinage.
8: Alors, c'est vrai que c'est compliqué aujourd'hui, à nos âges, même si on le voit pas parce qu'on a la radio. Mais aujourd'hui, non, mais c'est compliqué d'où on vient de trouver des gens qui sont dans la même veine, quoi, tu vois. Et de se retrouver autour de ce qu'on fait, tu vois. Donc là, aujourd'hui, on se fait plaisir parce qu'on n'a pas de signature sur un label ou des autres choses. Donc là, aujourd'hui, on a des boulots respectifs, mais on se fait plaisir. Mais on a toujours bossé d'une façon, je dirais, professionnelle, mais en tant qu'amateur. C'est-à-dire qu'on pousse le truc pour se dire, faut proposer quelque chose de sérieux, quoi. Donc on se prend bien la tête sur plein de choses. Et comme je le disais juste avant, nos instruments, on les connaît. Et on se prend la tête, et bon, il y aura des heures à passer, mais ça va d'une peau de frappe, ça peut aller sur les cordes, ça peut les réglages. Là, on a décidé aujourd'hui pour le chant de descendre d'un demi-ton. Alors, ça vous paraît peut-être chelou, mais voilà. Et on s'est dit, tiens, pourquoi on peut pas faire ça? On l'avait pas fait avant. Bah, tiens, voilà. Mais là, ça amène pour une facilité de chant, et puis d'un seul coup, du plus de gras. Donc, on est là-dedans. Voilà. On s'amuse, voilà, comme des petits fous, et voilà. Et effectivement, on se retrouve, nous, c'est le moment de récréation, c'est notre bouffée d'oxygène, quoi. Et puis,
6: sur scène, on n'a pas d'informatique, tu vois, on n'a pas de sample, tout ça. C'est des choses qui sont très actuelles. Maintenant, moi, je suis batteur et je vois en fait le métier de batteur disparaître presque parce que t'es remplacé par des machines de plus en plus. Et je crois qu'on a quand même tous les trois cette envie que on sonne rock, on sonne comment est-ce qu'on appelle ça, analogique, quoi. Vraiment, il y a pas de bidouille à part quelques pédales d'effet, pardon, pour les grattes. Bon, ça s'arrête là. Ouais, c'est du naturel, c'est du rock'n'roll, c'est gras, ça envoie.
9: On a l'esprit 90, quoi, tu vois. On est resté un peu là-dedans, quoi. C'était notre adolescence, quoi, les années 90. Et nous, on est resté là-dedans. C'est vrai qu'au au niveau technologie, on n'est pas passé. On a encore des amplis à lampes, les lampes qui crament et tout le truc.
6: Qui pèsent lourd.
9: Qui pèsent 3 tonnes. C'est pour ça qu'on a, on a des gros muscles.
10: C'est pour ça que vous êtes baraque, ouais, c'est ça.
6: Ah ouais. Ah bah, attends, ouais.
7: C'est l'ampli, en fait. C'est l'ampli.
6: Je fais attention à ton micro, pas le casser.
10: Vous êtes venu dans la même bagnole ou en bagnole séparée?
6: Alors, on est pas loin. Alors, on est venu à deux caisses parce qu'il nous fallait un peu de place quand même pour transporter une voiture. Mais
10: qu'est-ce qui tournait sur les autoradios du coup? Sur le voyage là, qu'est-ce qui tournait sur les autoradios?
9: Attends, on n'a pas mis de zik.
8: Non, on a parlé.
9: On a mis des infos.
8: Ouais, on avait envie de parler. Alors on a parlé. Alors voilà.
6: Moi, je suis dans un trip Massive Attack en ce moment. Je suis retourné là-dessus. Je réécoute tout. Et voilà, ça n'a rien à voir avec ce qu'on
8: alors
6: joue.
8: Alors moi j'écoute de la synthé wave. Et ouais, j'écoute ça en ce moment, je kiffe. Il y a un groupe qui s'appelle Midnight, c'est mortel, et des synthés, des voix qui font genre un coincement de braguette, tu vois, genre ouh à la plage, tu sais, quand t'as pas le slip, tu sais, tu vas te, tu vois ça.
10: Mais c'est arrivé à tout le monde, ça. Hein.
8: Ouais, la peau de couille. Enfin, pardon. Je censure ce que je viens de dire. Non, mais j'écoute ça, la synthé wave. C'est, je sais pas pourquoi. Je kiffe. Je suis très nostalgique, très mélancolique dans ce que j'écoute, quoi.
9: T'es un mec vachement ouvert.
8: Ouais.
10: Et du coup, pour conclure, toi, au niveau de la musique.
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